0: des jeunes de la diaspora, des blogueurs, des artistes, des journalistes en exil, se sont emparés de cet espace-là et n'ayant aucune activité politique, n'ayant aucune assise sur le territoire national, eh bien, ils ont lancé des appels à manifester et les jeunes sont sortis. Les jeunes sont sortis à leur appel, ce qui veut dire que cette soif d'expression, elle est là, elle est là. Et nos pays doivent composer avec l'espace des réseaux sociaux parce que on ne peut pas se priver d'un tel outil sous prétexte que, eh bien, les jeunes s'y expriment abondamment et sans contrôle. Et je pense que l'absence de contrôle et l'absence de règles strictes et draconiennes comme et ça l'est sur le territoire national, c'est ça qui occasionne ces dérives. Les autorités ont beaucoup plus intérêt à libérer la parole sur l'espace réel, dans l'espace réel, et dans le pays, libérer la parole, laisser les gens pour qu'ils puissent s'exprimer librement. Et pour cela, nous avons besoin que les institutions, les autres institutions autres que l'exécutif, puissent exercer leurs prérogatives dans toutes ces dimensions. Et là, je voulais me référer à ce qui s'est passé au Sénégal, justement, en 2024, lorsque le président Macky Sall a voulu repousser la date de l'élection présidentielle. Eh bien, il a fallu que le Conseil constitutionnel dise le droit et le ramène à l'ordre. Donc, si le Conseil constitutionnel n'avait pas fonctionné comme il se devait, je pense que personne ne peut dire ce qui se serait passé. Donc, lorsque l'exécutif abuse de l'espace réel et de l'espace civique, il faut qu'il y ait des institutions qui puissent braver l'exécution et l'exécutif et dire le droit et protéger les citoyens. Donc, il ne faut pas que les réseaux sociaux deviennent un refuge et un espace où tout est permis, mais c'est ce qui favorise les restrictions dans l'espace réel. Donc, tout est lié et nous ne pouvons pas dire que les jeunes sont dans le désordre, les jeunes sont dans le chaos, c'est surtout les dirigeants qui créent le désordre institutionnel et politique. Et c'est ce désordre-là qui occasionne des réactions de la part de certains jeunes sur les réseaux sociaux. Et il faut donc s'atteler à résoudre les problèmes à la base. Parce que quand on ferme l'espace civique de manière aussi sévère politiquement, les acteurs sont aussi privés de liberté d'expression. Les acteurs politiques sont privés de capacité d'action. Et cela fait que le citoyen va toujours chercher un exutoire, il va toujours chercher un espace où il va contester, il va protester et il va dénoncer les excès du pouvoir en place. Et donc, nous avons tous la responsabilité de faire en sorte que le merveilleux instrument que sont les réseaux sociaux, ça ne devienne pas un lieu de refuge et ça ne devienne pas un lieu de tous les excès. Et ça, pour qu'il en soit ainsi, il faut donc que dans nos pays, nous puissions libérer la parole, libérer l'espace civique et que la politique se fasse de manière saine, sans esprit de conservation et de confiscation du pouvoir. C'est la base de toutes les dérives auxquelles nous assistons.
1: Nathaniel Olympio, vous parliez tantôt de la décision de la Cour de justice de la CEDEAO qui a jugé inconstitutionnel le changement de régime hein, au Togo. Le Togo, pour rappel, qui est passé d'un régime présidentiel à parlementaire. Cela est très contesté hein, par l'opposition et la société civile dans le pays. Alors, sur la question des libertés fondamentales en Afrique de l'Ouest, comment est-ce que vous pensez que les organisations comme la CEDEAO ou encore l'Union africaine peuvent-elles agir et amener les autorités des États concernés à répondre à cette préoccupation sans que cela ne soit considéré comme une forme d'ingérence? Comment est-ce que ces organisations peuvent adresser cette question concrètement?
0: Je pense que lorsque les États brandissent la question de l'ingérence, c'est parce qu'ils sont acculés. À partir du moment où un État ratifie une convention ou un traité, il est tenu de respecter cela parce que c'est une cession partielle de sa souveraineté et il doit s'y soumettre. Et la CEDEAO, je pense, commence à comprendre que ils ne peuvent plus, les chefs d'État ne peuvent plus laisser les choses continuer dans ce sens. Et ils l'ont compris il y a quelque temps quand même, puisque depuis 2015, ils ont cherché à mettre en place la limitation de mandat, qui est le plus souvent la cause essentielle de toutes les dérives. Mais ça n'a pas fonctionné jusqu'à présent parce que, à deux reprises, en 2015 et en 2021, le Togo s'y est formellement opposé. C'est le seul pays qui s'est d'ailleurs opposé à cela à deux reprises. Donc, je crois que la CEDEAO a pleinement conscience, mais la CEDEAO a ses propres contradictions, a ses propres difficultés internes, donc ça avance extrêmement lentement. Et c'est pour ça que nous devons continuer à pousser pour que la CEDEAO accélère le pas. N'oubliez pas, par exemple, que la CEDEAO avait décidé qu'il devait mettre en place la CEDEAO des peuples et pour se départir de cette qualification de syndicat de chef d'État. Donc, ils sont conscients de la nécessité, d'évoluer. Mais ça prend du temps. Je ne suis pas du tout pessimiste, bien au contraire. Moi, je pense que nous allons avancer et je suis encouragé en cela par la décision que vient de prendre la Cour de justice de la CEDEAO. C'est une première, c'est historique. Ça fera jurisprudence, mais ça veut dire que la lutte doit continuer avec beaucoup de fermeté pour que et la CEDEAO et l'Union africaine ne se limitent pas à regarder des élections truquées, ne se limite pas à valider des élections truquées et simplement pour la stabilité. Parce que les mauvaises élections ne garantissent pas la stabilité, bien au contraire, ça crée le désordre. Et par conséquent, il va falloir à un moment donné prendre le taureau par les cornes et commencer à dire aux chefs d'État qui veulent exercer leur loi de manière liberticide, eh bien, que les organisations sous-régionales leur disent, ça suffit, il faut rentrer dans les rangs. Et cela, je suis persuadé que ça viendra avec le temps, et il faut continuer à se battre.
1: Micheline Caboret, je vous donnerai la parole dans quelques minutes. On terminera par vous. Nathanaël Olympio, si vous devriez proposer une seule réforme susceptible d'améliorer rapidement l'espace civique en Afrique de l'Ouest, ça sera laquelle?
0: Alors, déjà, comme je disais tout à l'heure, il faut inscrire dans la Constitution les limites des situations d'urgence, d'état d'urgence. Il faut les encadrer pour que ce ne soit pas la porte ouverte à toutes les décisions. Ça, c'est une première chose. Deuxième chose, je suis persuadé également que la CEDEAO, particulièrement l'Union africaine au-dessus, et doit prendre une décision forte et pour que les chefs d'État qui passent outre les lois communautaires puissent être traités avec une approche qui ne soit pas bienveillante. Il faut que la pression sur ces chefs d'État soit très très forte pour qu'ils soient contraints de respecter les dispositions communautaires. C'est le plus grand rempart que nous avons contre les dérives, sinon, eh bien, c'est l'institution militaire qui vient régler le problème à la place des organisations civiles. Et ce niveau-là, il est déterminant pour que les coups d'État constitutionnels ne deviennent pas une forme d'évolution du pouvoir qui soit, je dirais, accepté de facto par la CEDEAO. Il faut mettre fin à cela et ça réglera beaucoup de problèmes en aval.
1: On va terminer par vous, Wendia Micheline Caboret, si vous aviez l'occasion justement de proposer des priorités pour renforcer la participation citoyenne tout en préservant la stabilité nationale, ce sera bien évidemment lesquelles vos propositions?
2: Merci beaucoup pour la question. Je dirais déjà qu'il y a un travail qui est fait au niveau du Burkina Faso, parce que nous faisons face également à l'extrémisme violent qui est lié étroitement à cette crise aussi que nous traversons. Et cela nécessite une grande communication. La question religieuse, qui est une question sensible, mais aussi qui suscite pas mal de débats. Et cet encadrement, il est nécessaire pour faciliter le travail et des organisations, des défenseurs des droits humains, de toutes les entités, parce que il y a souvent certaines censures, pas officielles, mais au niveau communautaire, qui constituent des handicaps et des blocages au travail que nous menons. Donc, cette amélioration va passer par... Il y a déjà une loi, peut-être qu'au niveau régional également, ça serait important que d'autres pays emboîtent le pas, qu'il y ait des instruments qui encadrent, que ce soit le religieux, le coutumier. Au niveau du Burkina, il y a déjà ces lois qui existent, mais également l'application de ces lois, que nous puissions avoir des espaces juridiques qui favorisent la collaboration, la cohabitation et le travail des différentes parties sur le terrain et avec les communautés, qu'il y ait également des cadres formels de communication, surtout en ce qui concerne les questions des droits humains. Ces questions ont besoin encore d'être renforcées dans nos États afin de prendre en compte tous les volets et surtout que les mécanismes de recours, de protection soient efficaces et renforcées, qu'il y ait aussi une transparence dans la gestion et le traitement des cas qui sont des violations qui sont déclarées. Et je pense que cela va améliorer considérablement la qualité de la collaboration et des différentes interventions que nous pouvons avoir et sur le terrain.
1: On arrive donc au terme de ce programme. Notre discussion aujourd'hui nous rappelle que l'espace civique ne concerne pas uniquement la politique, mais chaque citoyen. C'est la possibilité de s'exprimer, de s'associer, de s'organiser, d'informer, de questionner ou de participer à la construction de l'avenir de son pays. L'Afrique de l'Ouest reste confrontée à d'importants défis sécuritaires, mais la stabilité durable repose aussi sur la confiance entre les citoyens et les institutions, ainsi que sur la possibilité pour chacun de participer au débat public. Merci à tous nos invités, Nathaniel Olympio, militant togolais et porte-parole du Front Touche pas à ma constitution, organisation citoyenne qui a été créée donc au Togo pour contester le changement de régime. Merci beaucoup Nathaniel Olympio, bon week-end et vivement à la prochaine.
0: Merci beaucoup de m'avoir invité, c'était vraiment un plaisir et j'espère que les deux seuls pays de notre sous-région, le Sénégal et le Bénin, qui connaissent des alternances, vont pouvoir influer sur les autres pour qu'ils en fassent de même. Et très bonne fin de semaine, Madame Kaboré.
1: Merci beaucoup Nathaniel Olympio, Wendia Micheline Kaboré. Vous avez bien évidemment entendu. Merci également à vous, Madame Wendia Micheline Kaboré. Vous étiez en ligne avec nous de Ouagadougou au Burkina Faso, défenseur des droits humains, directrice exécutive de l'initiative Panénétougri pour le bien-être de la femme, IPBF, au Burkina Faso. J'espère que j'ai bien prononcé. Merci beaucoup, bon week-end.
2: Merci beaucoup, merci Abdraman, merci Monsieur Nathanaël également. Merci à toutes les personnes pour ce moment d'échange très intéressant et fructueux. Merci et bon week-end également. Merci beaucoup.
1: Merci. On était également avec Ibrahim Ambo, directeur des programmes Africa Jump Center et docteur en sciences politiques, spécialiste des relations internationales. Grand merci également aux techniciens qui m'ont accompagné, Mustapha Seck, Maud Djouf. Merci à vous et d'ici à là, portez-vous bien.
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1: Bon, Magblon.
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0: organiser un tournoi et gagner une finale là. D'accord.
1: Et vous avez organisé Bolbe Wono en forme, les Junior Nogo.
0: Vous savez qu'on est en Bolbe Wono en forme. Et vous pouvez tout à l'heure jouer à Mea et Pekbe de nous dans la fouvrie. 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

maire sur les séances, monsieur le maire. Dondo, Dondo, je ne peux pas t'aller garder, donc il n'y a pas qu'à m'y aller. Mairie, donc, je ne peux pas t'aller garder.

Ah, jamais. Donc oui, à les gros à je vais pas te faire un peu de temps, je vais te faire un peu de temps, je vais te faire un peu de temps.

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1: Ah, ok.
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1: Ah, ok.
0: L'hôpital Docteur Lafier.
1: Ah, ok. Ok.
0: Ministre de la Santé, monsieur Tessi. La langue pour y avoir rapidement. Plus le ministre de la Sécurité. Je suis un colonel Poco, directeur des hôpitaux Dr. Lafier.
3: À la Togolaise.
1: À 4 heures du matin, alors.
3: T'as vu, y'a ma connom?
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1: À 4h du matin là.
4: Quelle heure 4h du matin toi yama.
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1: 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Oh c'est comme toi mijo.
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3: 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Et là, t'as dit, moi, ce que je veux, c'est samedi prochain, et bon affaire.
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0: Allô, deuxième mandat. Ndogbona Kokoto, Kokono, Trésor. Ah, toi, tu m'as passé à maintenant.
1: Ah. Non, oui, non, oui.
2: Allô,
1: Allô,
2: Tante.
1: Amélie?
2: Allô?
1: Allô, Amélie?
2: Tanti Mosquée.
1: Ah, ok.
3: Oh, bien non.
2: Bonjour, l'eau.
3: Bonjour, Fondagbe.
2: Banania, bonjour.
3: Qui vient hein?
2: Ah oui, c'est ma prochaine.
3: Ok, comment nous sommes là, Ware? Tu n'as pas de problème, pas de mission, c'est quand même trop, il y a un
2: D'accord. Ma passion. Non,
3: Allô? Oh, nous sommes là, nous sommes là.
0: Ah, ah, ah, ça tient.
3: Son nom, maman.
0: On peut m'entendre.
3: Maman Mosquée.
2: Allô?
3: Maman Mosquée.
2: Maman.
1: Ok.
3: Ah, musulman.
1: Ok. Yana yade.
2: Alafia.
1: T'as somme yo.
2: Konkarini.
1: Ah, maman, maman.
2: Eh.
1: Ah, alhamdulillah.
2: Mon bon, mon ami, hein?
1: Attends, non, il fait un amour.
4: 4 heures.
2: Ami, ami.
3: Non, parce que, mis le coup, on l'a dit, ton ami.
0: Non, c'est non. Non, c'est non.
1: Ago?
0: Non, non, 300 pages, j'allais le voir.
3: Il est encore,
0: hein? Il est encore,
1: hein? 300 pages, je me le vois, il
4: 4 heures.
1: Ago?
0: Donc, on a Tigré Michel. Donc, on a famille Tigré au Kéké. C'est
3: bon, hein?
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3: 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Escort, on t'a présenté le bon amour. Le bon amour.
6: L'ambé, le gosu, quand il y a espoir.
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6: Quand il y a espoir.
3: Quand il y a espoir. Donc, on est américain pour vivre les kingwe.
6: Donc, il y a des.
3: Dans notre rôle, c'est qu'il y a mon bureau, mais il y a.
6: Donc, il y a des directrices. La D. Donc, il y a ce qu'on veut oser. Donc, il y a. Bien fondateur.
3: De quoi on a mis sur la vidéo?
6: Établissement.
3: Hein? Ah, on se coule avec le lion. Ah, mais V,
6: Établissement excellence.
3: Ah, ah. Mais on a pas de mais on a pas de mais. De quoi? Des produits de tarte, elle est nouveau.
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8: 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Deuxième mandat.
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14: Allô? Voilà, Gou.
3: Comment vous dites, hein?
14: Ah, monsieur. 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
14: 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Il est en train de se faire. 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
3: se faire.
14: Bye.
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2: D'information de ce dimanche 9 août 2026, Ismaël Camara assure la mise en onde à la présentation Silvio Edraogo. Au Bénin, le 17e Forum social mondial a pris fin samedi à Cotonou après 3 jours d'échanges et de débats. L'événement qui a réuni des participants venus de plus de 100 pays avait pour objectif de réfléchir aux grands enjeux sociaux et environnementaux de cette époque. Justice sociale, écologie politique, mobilisation citoyenne, mouvements sociaux ou encore migration ont été au cœur des discussions menacées à un moment d'être annulées. Le forum s'est finalement tenu et s'est achevé aux grandes conclusions formelles, mais avec plusieurs promesses de collaboration entre organisations et associations participantes. En Guinée, les avocats de l'ancien Premier ministre Ibrahima Kassori Fofana demandent une nouvelle fois son évacuation sanitaire à l'étranger. Selon son avocat Maître Dina Sampil, l'état de santé de son client âgé de 72 ans s'est fortement dégradé. Il affirme que l'ancien chef du gouvernement actuellement en liberté provisoire pour des raisons médicales ne peut plus se déplacer seul et nécessite des soins spécialisés à l'étranger. Poursuivi notamment pour détournement de deniers publics, l'enrichissement illicite et blanchiment de capitaux, Kassori Fofana conteste les accusations. Les autorités judiciaires guinéennes doivent désormais décider d'autoriser ou non son transfert médical. Au Sénégal, la communauté étudiante de l'université Cheikh Anta Diop de Dakar à Rennes rend hommage ce dimanche à Abdoulaye Ba, 6 mois après la mort de l'étudiant en médecine lors de manifestations pour le paiement des bourses. Les étudiants réclament toujours que toute la lumière soit faite sur les circonstances de son décès et demandent la publication des conclusions de l'enquête. Le parquet avait attribué sa mort à une chute du troisième étage, une version contestée par une partie de la communauté qui évoque donc des violences lors de l'intervention des forces de l'ordre. Une version donc contestée par une partie de la communauté étudiantine. Au Niger, au moins 22 personnes, dont 17 militaires, ont perdu la vie vendredi dans une collision frontale entre 2 bus à Doukou, dans le département de Madawa. Le drame survenu à la sortie de la localité a également fait 37 blessés. Selon le ministère nigérien des Transports, l'accident a impliqué un bus de la compagnie STM et un autre de Sonitrav, transportant principalement des militaires en fin de formation. Les autorités ont présenté leurs condoléances aux familles des victimes et annoncé l'ouverture d'une enquête. Les 2 compagnies de transport seront convoquées dès lundi et s'exposent à des sanctions pour d'éventuels manquements aux règles de sécurité routière. En Algérie, les autorités annoncent avoir récupéré un ressortissant allemand enlevé au Niger et retenu pendant environ 2 semaines par un groupe armé. Selon le ministère algérien de la Défense, l'homme a été pris en charge par des services de sécurité à Ingezam, dans le sud du pays, avant d'être transféré à Alger. Il est en bonne santé et doit être remis aux autorités allemandes. Alger n'a pas précisé les circonstances de sa libération ni l'identité du groupe armé impliqué. Cette affaire intervient dans un contexte d'insécurité persistante au Sahel, où les enlèvements de ressortissants étrangers restent fréquents. Au Mali, le gouvernement a bouclé les concertations consacrées au bilan des 5 années de transition. Les autorités mettent en avant des réformes institutionnelles, un renforcement de l'État et une progression des recettes minières. Elles affichent désormais de nouvelles priorités, notamment l'industrialisation, l'emploi, les infrastructures et l'amélioration des services publics. Les précisions avec Aliou Cham.
3: Durant plusieurs semaines, les différents ministères ont présenté leurs réalisations devant des représentants de l'administration, des collectivités territoriales, des organisations socio-professionnelles et de la société civile. Au terme des travaux, le Premier ministre Abdoulaye Maïga a indiqué que la prochaine phase de la transition sera consacrée à la transformation des acquis institutionnels en actions de développement. Sur le plan économique, le gouvernement met en avant les résultats de la réforme du secteur minier. Plus de 760 milliards de francs CFA auraient été recouvrés à travers les audits, les redressements fiscaux et la renégociation des conventions minières. Les autorités indiquent que ces ressources doivent contribuer au financement des investissements publics et des projets de développement local. Les échanges organisés à Bamako ont également permis d'identifier les principales préoccupations exprimées par les participants. L'accès à l'électricité et à l'eau, le coût de la vie, l'emploi des jeunes et la sécurité figurent parmi les attentes. Ces priorités coïncident avec les facteurs que les institutions financières internationales considèrent comme déterminants pour maintenir la croissance économique. À l'issue de ces rencontres, le bilan présenté par le gouvernement met ainsi en évidence une évolution des objectifs de la transition. Après une première séquence centrée sur les réformes et la consolidation de l'État, les orientations annoncées accordent une place plus importante aux politiques de développement économique et aux conditions de vie des populations. Aliou Cham, Bamako, West Africa Democracy Radio.
2: Merci à vous, Aliou Cham, hors de l'Afrique de l'Ouest. En Zambie, il y a quelques jours, des élections générales prévues le 13 août. La communauté de développement de l'Afrique australe, la SADC, a déployé une mission de 106 observateurs. Les électoraux repartis dans les 10 provinces du pays, ils auront pour mission de suivre la campagne de vote, le dépouillement ainsi que le règlement d'éventuels contentieux afin d'évaluer la transparence et la crédibilité du scrutin. Les Zambiens sont appelés à élire leur président, leurs députés et leurs représentants locaux dans un contexte de forte attente sur les plans économiques et politiques. La SADC publiera une première évaluation du processus électoral le samedi 15 août prochain. Dans l'est de la République démocratique du Congo, au moins 13 civils ont été tués et un village incendié lors d'une attaque attribuée au groupe armé ADF dans le territoire de Mambasa en Ituri. Selon les organisations locales, plusieurs habitants ont également été enlevés. Cette attaque survient 2 jours après la découverte de 10 corps de civils dans une église de la même région. Face à la recrudescence des violences, les acteurs de la société civile dénoncent l'insécurité persistante malgré la présence de la mission des Nations Unies, la MONUSCO, et appellent les autorités à renforcer la protection des populations. John Vuleverio Moussumboulwa de l'organisation Protection Plus. Je vous propose donc d'écouter John Vuleverio de l'organisation Protection Plus.
4: Nous sommes profondément indignés par la nouvelle attaque des rebelles IDF dans les territoires de Mambasa et très nettement dans les villages Banana École. La quasi-totalité des maisons de ces villages Banana École est incendiée et des véhicules sur place. Il est urgent de revoir les stratégies de sécurisation. Trop d'alertes ont déjà été lancées depuis lors et trop de vies ont été déjà perdues dans les territoires de Mambasa. La population de Mambasa attend désormais des actions concrètes et non des promesses à l'endroit des autorités. La population ne comprend pas actuellement qu'à depuis de la présence de la MONUSCO, les attaques continuent à faire des morts, des personnes enlevées, mais également des villages incendiés. Mambasa a besoin vraiment d'une protection réelle et visible.
2: À l'instant, John Vuleverio Moussumboulwa, il est de l'organisation Protection Plus, qui s'exprimait donc au micro des confrères de RFI sur la recrudescence des violences des acteurs de la société civile qui dénoncent l'insécurité persistante dans la localité. Et nous parlons du Brésil, donc la déforestation de l'Amazonie poursuit son recul entre août 2025 et juillet 2026. Près de 2874 km² de forêts ont été détruits, soit une baisse de 37% sur un an. Selon les données officielles, il s'agit du niveau le plus bas enregistré pour cette période depuis le début des relevés satellitaires en 2016, une tendance qui conforte la politique du président Luiz Inácio Lula da Silva. qui fait de la lutte contre la déforestation illégale une priorité, avec notamment une surveillance accrue par satellite et un renforcement des contrôles et des sanctions. Et nous terminons avec une note sportive. Nous parlons de la CAN féminine 2026. Le Maroc et l'Algérie se sont qualifiés pour les demi-finales de cette CAN et dans le même temps valider leur billet pour la Coupe du Monde féminine 2027 qui se tiendra au Brésil. Les Lions de l'Atlas ont dominé l'Afrique du Sud 2-1 à Rabat, tandis que les Algériennes ont renversé la Côte d'Ivoire sur le même score à Casablanca. En demi-finale, le Maroc affrontera le vainqueur du duel Cameroun-Nigeria, alors que l'Algérie sera opposée au vainqueur de la rencontre entre le Malawi et le Ghana. Ainsi se referme ce bulletin d'information. Merci de nous avoir très bien suivis. Ismaïla Camara, à la partie technique, nos programmes se poursuivent juste après moi. Retrouvez notre programme 7 jours en Afrique de l'Ouest. À 9h, ce sera l'émission culturelle Notre Patrimoine. À 11h30, Info Check. Et donc, je vous retrouve dans un court instant au micro, Sylvie Ouedraogo.
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0: Chers amis, chers auditeurs, dans les grands enseignements cosmiques que le Christ a révélés à travers Gabriel, la prophétesse et messagère de Dieu à notre époque, le Christ nous permet de prendre connaissance de ce qu'il enseignait déjà en Jésus de Nazareth à ses apôtres et disciples qui pouvaient le comprendre. Il s'agit des lois de la vie véritable, toutes les lois du cosmos, la loi absolue, qui est à la base de tout, également de notre vie. Les grands enseignements cosmiques de Jésus de Nazareth à ses disciples et apôtres qui pouvaient les comprendre, c'est également le titre du livre où Gabriel a consigné cette révélation du Christ. Voici une phrase d'enseignement. Celui qui n'attribue ou ne souhaite à son prochain que certains aspects de la loi éternelle, et de ce fait ne place dans ses mots et dans ses actes que des parties de la loi éternelle, privilégie ainsi certaines facettes de la loi éternelle et témoigne lui-même de son imperfection. De la sorte, il montre qui il est. Il privilégie certaines personnes et en ignore d'autres. Cela signifie qu'il fait des exceptions pour lui-même et pour son prochain. Le langage de la loi, c'est la totalité de la loi, puisque tout est en tout, ce qu'il y a de plus grand dans ce qu'il y a de plus petit, et ce qu'il y a de plus petit dans ce qu'il y a de plus grand. Celui qui est pur exprime toujours toute la loi. Quand il souhaite l'amour désintéressé à son prochain, il communique également avec toutes les facettes de la loi éternelle. C'est là le langage de la loi. Qu'est-ce que le Christ aimerait nous dire avec ces mots?
1: In allem ist das Ganze, auch im Kleinsten.
2: Le tout est contenu en toute chose, y compris en ce qu'il y a de plus petit. Pour l'être humain que nous sommes, cela est difficile à concevoir, et pourtant, il en est ainsi. Ressentons à l'intérieur d'un grain de sable ou de poussière. La totalité de la loi est contenue dans le grain de sable et dans le grain de poussière. Et cette conscience est en toute chose, dans ce qu'il y a de plus petit comme dans ce qu'il y a de plus grand. Si le grain de poussière se limitait à être uniquement grain de poussière, il resterait figé dans cette conscience. Il n'y aurait en lui aucune évolution. Le grain de poussière rayonne sa propre conscience, la facette développée de la conscience issue du tout qui est en lui. Même si les différents aspects de conscience de la vie rayonnent uniquement les facettes développées en eux, le tout, la totalité de la loi, est contenue en tout. C'est ce qui mène à l'évolution. Si Dieu n'avait insufflé qu'une, deux ou trois facettes de la vie dans le grain de poussière, dans le grain de sable ou dans les formes de vie infimes, ces petites formes de vie resteraient toujours imparfaites. Il n'y aurait pour elles aucune évolution possible. Lorsque l'esprit universel expire dans un plan de l'infini, ce dernier connaît une évolution. L'activité de la totalité de la loi est alors renforcée dans toutes les formes de vie existant sur ce plan. Il en résulte une évolution, une nouvelle facette de la conscience est activée. Si la plus petite particule de l'infini ne contenait pas toute la loi éternelle, mais seulement une facette de la conscience, l'esprit universel ne pourrait pas mener cet élément à l'évolution. Si l'indivisible Dieu était divisible, il y aurait une stagnation dans certains domaines de l'infini.
1: Gott ist nicht Stillstand, sondern ewige Bewegung. Dieu
2: n'est pas la stagnation. Il est mouvement éternel, éternelle évolution. Là où les facettes de la vie que rayonne un grain de poussière, un grain de sable ou un être microscopique, c'est-à-dire une forme de vie infime, sont en Dieu et vivent en Dieu. Le grain de poussière est. Il ne demande pas quand son évolution va se poursuivre. Il le sait. Il ne le demande pas parce qu'il repose en Dieu dans la conscience de l'évolution. Le grain de poussière contient toutes les prédispositions permettant le développement d'un être divin parfait. L'évolution spirituelle est le déploiement de la conscience. Une facette développée de la conscience divine se potentialise en différents stades et étapes, passant par diverses espèces spirituelles, minérales, végétales et animales. De cet immense processus, passant du règne minéral au règne végétal et animal, émerge l'être de la nature qui, lorsqu'il a atteint sa pleine maturité, est élevé par Dieu à la filiation divine. Il devient ensuite un être spirituel accompli. Dieu dépose tout dans sa première expiration, dès le début des premières formes qu'il crée. Il y dépose jusqu'à l'être spirituel parfait et son nom. Le nom spirituel évolue lui aussi. La plus petite forme de vie, le plus infime des minéraux spirituels, a déjà un nom, un potentiel vibratoire actif qui rayonne. Il se développe à travers les règnes minéral, végétal et animal, puis à travers l'être de la nature jusqu'à l'être spirituel. Alors, son nom est achevé.
1: Bis hin zum Geistwesen. Dann ist sein Name vollendet.
2: Tout ce qui vit, évolue et se développe dans l'existence pure grandit en conscience, en lumière, en rayonnement et en force. Prenons conscience que Dieu est éternel mouvement, que la vie est mouvement constant et que l'infini est illimité. Nulle part dans tout l'infini, il n'existe de limitation, de stagnation. L'infini peut se développer sans aucune limitation et de toute éternité. En tant qu'être humain, nous avons du mal à nous l'imaginer, parce que nous nous heurtons sans cesse à nos limites. En Dieu, tout est illimité, infini. Laissons tout simplement vibrer en nous le mot « infini », car avec l'intellect, il ne nous est pas possible de le saisir. L'infini, c'est Dieu. Il est aussi l'éternité. Dieu est parfait. Il est absolu. Dieu est la loi éternelle. Rien n'existe en dehors d'elle. L'évolution complète est prédéfinie et se trouve dans les deux particules originelles, le principe positif-négatif. Le langage humain parle de masculin-féminin. C'est le principe originel de la vie. Donner, recevoir. L'activité des formes de vie spirituelle est le mouvement dans le cycle du donner et du recevoir. Que ce soit les minéraux, les végétaux ou les animaux, tout reçoit la force de lumière, l'énergie pure, et toute forme de vie donne selon son niveau de conscience. Elle brille, rayonne et est en mouvement. Elle donne dans la loi de Dieu, dans le grand jardin de Dieu, de l'existence éternelle pour le grand tout. Aussi petite que soit une forme de vie, même si elle ne comprend qu'une seule facette, en donnant, c'est-à-dire en agissant, cette facette activée par l'esprit universel se développe. La forme de vie ne reste donc pas inactive, attendant que ses facettes se développent.
1: Gott, das Leben, ist das wirkende, schaffende Gesetz, die Aktivität.
2: Dieu, la vie, est la loi agissante, créatrice. Il est l'activité. Pensons par exemple aux fourmis. Elles ne cessent de s'activer. De ce fait, elles développent elles-mêmes la facette qui est déjà activée en elles. Lorsque toute une facette de la loi est développée, par exemple la conscience de la fourmi, alors vient l'étape suivante. Nous pourrions nous en servir de modèle. Nous sommes, nous aussi, dans un processus d'évolution menant au Père. Si nous sommes paresseux et négligents, nous n'avançons pas vers la loi de Dieu. Nous stagnons, régressons et finalement chutons. Quel que soit notre degré de conscience actuel, notre activité désintéressée, notre mise en pratique des lois divines auxquelles la journée nous rend attentifs, génère l'énergie menant à l'évolution vers le plan supérieur. C'est cela la vie, le principe donner et recevoir. Toute forme de vie, même le plus petit des animaux, vit et évolue de cette façon. Dieu a créé les choses ainsi.
1: So hat es Gott angelegt. Solange wir nicht aus dem Gesetz des Lebens
2: aussi longtemps que nous ne donnons pas et ne parlons pas à partir de la loi de la vie, nous stagnons parce que nous ne sommes pas prêts à accepter la lumière de Dieu, son souffle, afin d'évoluer vers la filiation divine. Tant que nous ne vivons pas les principes de l'égalité, de la liberté, de l'unité, de la fraternité et de la justice, nous manquons encore de spiritualité. C'est la raison pour laquelle nous nous comportons différemment en fonction de nos prochains. Nous en acceptons certains et en rejetons d'autres. Nous avons de la compréhension pour certains et faisons preuve d'incompréhension envers d'autres. Dans ce cas, nous accordons plus de valeur à certaines personnes qu'à d'autres. Ce comportement est de nature humaine et n'est donc pas divin. Tant que nous entretenons cette nature humaine, nous ne pouvons accéder à la loi de Dieu. C'est uniquement à travers notre prochain, avec lui et avec le Christ, que nous accédons au Père éternel, à l'existence éternelle. Il n'existe pas d'autre voie. Si nous croyons accomplir la loi de la vie alors que nous rejetons un élément de la vie, nous sommes dans l'illusion. Si nous rejetons les animaux, les plantes ou les minéraux, nous rejetons la loi de l'évolution, car celle-ci se trouve en eux. Si nous rejetons ces aspects, nous ne communiquons pas avec ces facettes de la vie intérieure qui sont dans notre âme et ne les éveillons pas. Bien au contraire, nous chargeons notre âme. Plus nous sommes chargés, plus nous parlons le langage de notre loi personnelle, de notre moi inférieur. À l'inverse, le langage de la loi est toujours le langage du tout, parce que le tout est toujours évolution. Tous les êtres purs vivent dans cette conscience.
1: In diesem Bewusstsein leben alle reinen Wesen.

0: le Christ nous donne une phrase d'enseignement. Lorsque celui qui est pur souhaite la paix à ses semblables, il exprime également toute la loi. C'est cela, le langage de la loi.
1: La paix se trouve dans tous les domaines de la vie. La paix est contenue dans les principes de l'ordre, de la volonté, de la sagesse, de la rectitude, de la patience, de l'amour et de la miséricorde. La paix est silence. La paix émane de la douceur, de la bonté. La paix émane de l'amour désintéressé. La paix émane d'un don désintéressé. Si nous voulons offrir quelque chose à notre prochain du fond du cœur, nous pourrions le faire dans la conscience suivante. Le don de Dieu, le présent que j'offre maintenant, contient les sept forces fondamentales de Dieu, la totalité de la loi. Exprime-toi et vis dans ce sens. Père, tu es toute la loi dans ce présent, et c'est dans cette conscience que je le tends à mon prochain, moi, ton enfant. Je te remercie que tu sois grand, infiniment grand, et qu'il m'ait donné d'être ton enfant. Si nous atteignons cette conscience élevée du donner et du recevoir désintéressé, nous connaissons alors notre héritage spirituel. Dans nos sensations et nos sentiments, nous nous ressentons en tant que soi. Le véritable soi est la loi éternelle, notre patrie éternelle, notre vie. Il est de toute éternité. Tout le reste est éphémère. Chers amis, voici une phrase d'enseignement du Christ qui nous incite à réfléchir. Celui qui est pur exprime toujours la totalité de la loi, même quand il souhaite la santé à une personne malade. S'il ne souhaitait à un malade qu'une facette de la santé, par exemple le rétablissement d'un organe, il ne communiquerait qu'avec la partie de la loi qui est obscurcie par la maladie sans tenir compte de l'action de la loi éternelle dans son entier. De la sorte, il pourrait même empêcher l'action de la loi éternelle dans la personne malade. En effet, celui qui ne souhaite à son prochain qu'un rétablissement physique communique avec la maladie elle-même et éventuellement la renforce si le malade construit sur ses souhaits. En faisant cela, il ne prend pas en compte la volonté de Dieu qui connaît son enfant et voudrait le conduire selon ce qui est bon pour son âme. Des pensées égocentriques n'agissent que superficiellement, c'est-à-dire sur les effets, les symptômes, la maladie, mais empêchent l'action de la loi éternelle.
2: Dass das ewige Gesetz wirksam werden kann.
1: Chers amis, en d'autres termes, si nous souhaitons la santé à notre prochain, nous lui souhaitons que toute la vie divine devienne active en lui et le conduise à ce qui est bon pour son âme.
2: Zu dem führt, was für seine Seele gut ist.
0: Écoutons une autre phrase d'enseignement. Celui qui ne communique qu'avec la surface de la vie, avec son reflet, en souhaitant, par exemple, la paix à son prochain, alors qu'il ne l'a pas en lui-même, communique uniquement avec ce qui n'est pas en paix dans son prochain, du fait que lui-même ne communique pas avec la paix.
2: Wir hören immer wieder, die Materie ist.
1: Nous avons entendu à plusieurs reprises que la matière n'est qu'un reflet, car elle n'a pas été créée par Dieu, mais par nous, les êtres humains. Nos sentiments, sensations, pensées, paroles et actes contraires à la loi de Dieu ont conduit à la densification, à la matière, qui n'est que le reflet de l'existence pure. Nous, les êtres humains, sommes aussi reflets. Ce qui se trouve dans notre âme rayonne à l'extérieur, nous dessine et nous façonne. Notre rayonnement correspond à nos sentiments, sensations, pensées, paroles et actes. Si nous comprenons que tout ce qui est matériel, dense, n'est que reflet, nous prenons en même temps conscience qu'il ne peut pas s'agir de la réalité. Le reflet n'est pas la réalité, même s'il nous apparaît comme tel. Il s'agit du monde des manifestations extérieures et des apparences, non de l'être.
2: Das Gesetz Gottes ist alldurchstrahlend.
1: La loi de Dieu rayonne à travers toute chose et emplit toute chose, car dans l'existence éternelle, il n'y a pas d'ombre. Tant qu'il y aura des êtres humains dont l'âme est assombrie, la densité subsistera, et de ce fait, le reflet que nous considérons comme la réalité. Depuis le début de l'humanité, toutes les générations ont contribué à l'émergence de ces reflets, à l'émergence de notre monde de manifestations extérieures et de concepts. Nous savons que tout repose sur le principe émettre et recevoir. Notre inconscient, lui aussi, émet et reçoit. Si nous souhaitons la paix à notre prochain, nous devrions nous demander si nous avons en nous la paix. En effet, si nous manquons nous-mêmes de paix, nous rayonnons uniquement nos discordes. En vertu du principe émettre et recevoir, si celui à qui nous souhaitons la paix n'a pas non plus la paix en lui, il ne peut qu'être réceptif à nos discordes.
2: Unsere Worte können also schal sein.
1: Les mots que nous utilisons peuvent donc être creux. Le contenu du mot est souvent différent de sa coquille. La coquille extérieure n'est alors qu'apparence. Elle n'est pas emplie. Elle n'a pas d'âme. La coquille, le mot, parle de paix, alors que le noyau, à l'intérieur du mot, est la discorde. L'essentiel n'est pas la coquille, mais le noyau.
2: Die ganze Unendlichkeit ist Kommunikation.
1: L'infini tout entier est communication. Si nous souhaitons seulement en apparence la paix à notre prochain, nous émettons en réalité vers lui nos propres aspects de discorde. En vertu du principe de communication, on ne reçoit que ce qu'on est soi-même. Il est possible qu'en raison de ce que nous émettons vers notre prochain, nous activions les aspects de discorde présents en lui et même stimulions en lui des pensées négatives, voire des actes négatifs. Dans ce cas, nous en sommes le principal responsable et nous nous chargeons en conséquence. Notre prochain se charge lui aussi. Selon le principe émettre et recevoir, c'est-à-dire le principe de communication, nous sommes liés à notre prochain que nous avons ainsi stimulé à pécher. Nos paroles hypocrites, souhaitant la paix, peuvent donc rendre notre prochain encore plus insatisfait et plus malheureux qu'avant, et nous de même.

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3: Bienvenue dans 50-50, votre rendez-vous hebdomadaire consacré aux questions de genre, à l'égalité entre les femmes et les hommes et à la promotion des droits des femmes sur la West Africa Démocratie Radio 94.9 FM. Je suis Maïmouna Fofana et ravie de vous retrouver.
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3: Aujourd'hui, nous nous intéressons à une question qui traverse de nombreux pays d'Afrique de l'Ouest. Femmes en politique, progrès ou illusion? Dans plusieurs pays de la région, les femmes continuent également d'occuper des responsabilités locales, nationales et panafricaines. Et pourtant, les rapports d'UNIFEM rappelle que la présence des femmes dans les institutions ne garantit pas automatiquement leur influence sur les décisions politiques. Alors, les femmes participent-elles réellement au pouvoir? Ont-elles les moyens d'influencer les politiques publiques? Et quelles réformes restent nécessaires pour parvenir à une égalité réelle entre les hommes et les femmes dans les instances de décision? Pour en parler, j'ai le plaisir de recevoir Fatima Mamadou Lamine Sy, juriste militante des droits humains et secrétaire exécutif de l'AZEF, donc adjointe au maire de Guédiawaye et conseillère municipale à Ngarem Limamoulaye. Je
5: reste vraiment de rejoindre cette émission qui est d'une importance capitale pour nous, les femmes.
3: C'est un plaisir également pour nous de vous recevoir. Nous avons également en ligne Madame Rukia Rwamba, entrepreneur, ancienne députée durant deux mandats au Burkina Faso et présidente donc du COSUS genre à l'Assemblée nationale et responsable de plusieurs commissions des finances. C'est un plaisir de vous recevoir également.
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7: En Afrique de l'Ouest, elles sont de plus en plus nombreuses à investir l'espace politique. Elles dirigent des associations, participent aux campagnes électorales, mobilisent la communauté et occupent progressivement des fonctions publiques. Mais derrière cette visibilité grandissante, une réalité demeure. Les femmes restent largement minoritaires dans les lieux où se prennent les grandes décisions. Au Togo, par exemple, les femmes représentent plus de la moitié de la population. Pourtant, lors des premières élections municipales de l'histoire récente du pays en 2019, elles n'étaient que 12 à accéder au poste de maire sur les 117 communes que compte le pays. Pour les spécialistes du genre, cette faible représentation ne s'explique que par un manque de compétences ou d'engagement, mais par des barrières sociales et institutionnelles qui continuent de limiter leur accès au pouvoir. Adodé Tonou, experte en genre et inclusion sociale.
8: Des stéréotypes, l'éducation dans laquelle, que ce soit l'homme ou la femme, on est moulé depuis le bas âge, qui dresse une catégorisation où on se dit que la femme, elle ne doit pas avoir des aptitudes de pouvoir, des aptitudes d'autorité. Il faut à un moment donné qu'on se débarrasse de ces étiquettes.
7: Les organisations féminines plaident pour une meilleure représentation des femmes dans les instances des décisions, notamment au niveau local. Pour elle, la participation politique des femmes ne doit plus se limiter aux campagnes électorales ou au rôle de soutien. Elle doit se traduire par une présence effective dans les espaces où sont définies les politiques publiques. Sonia Dossé Mokpopo, directrice exécutive de l'ONG Cercle d'aide femmes et enfants.
8: On ne peut pas avoir une population où une couche est très importante et au même moment elle ne se retrouve pas. On parle des instances, des cadres de décision. Et si les femmes se retrouvent en nombre important, pourquoi ne pas les retrouver dans les instances où on parle de l'accès aux services sociaux, dans les instances où on décide de la vie des hommes et des femmes qui constituent cette nation-là?
7: À plusieurs centaines de kilomètres du Togo, en Guinée, la situation présente des similitudes. À Conakry, les femmes sont très présentes dans les structures de base des partis politiques. Mais lorsqu'il s'agit d'occuper les postes stratégiques, leur progression reste limitée. Mariam Diédié Diallo, responsable politique à Conakry, estime que le problème ne réside pas dans les capacités des femmes, mais dans un système politique encore largement dominé par les hommes.
9: Aujourd'hui, le paysage politique guinéen traverse beaucoup d'obstacles dans la prise de décision des partis politiques après un constat amer dans les postes de responsabilité. Imaginez-vous, aujourd'hui, nous avons un gouvernement de 29 ministres mais on n'a que 6 femmes. Ça ne fait même pas les 30% des femmes au sein du gouvernement. Mais vous devez savoir qu'ici en Guinée, cette question est vraiment d'ordre social, parce que d'aucuns estiment que les femmes ne doivent pas faire la politique, parce que aussi il faut savoir, quand on est dans le milieu des hommes, surtout si tu t'imposes, ils feront tout pour mettre des bâtons dans les roues.
7: Elle évoque notamment les contraintes auxquelles les femmes politiques sont confrontées. Réunions organisées à des heures tardives, responsabilités confiées prioritairement aux hommes et résistance sociale lorsqu'une femme affirme son leadership. Selon ONU Femmes pour l'Afrique de l'Ouest et le Sahel, des progrès importants ont pourtant été enregistrés ces dernières années. Dans plusieurs pays, les réformes électorales, l'adoption de mécanismes de quotas et l'émergence de nouvelles figures féminines ont permis d'améliorer la représentation des femmes dans les institutions. Mais ces avancées restent fragiles. Parmi les principaux obstacles figurent le manque de financement des candidatures féminines, la violence politique basée sur le genre, la faible présence des femmes dans les directions des partis et le poids des responsabilités familiales. À cela s'ajoute une autre difficulté, la visibilité médiatique des femmes engagées en politique. Du Togo à la Guinée, même un paradoxe apparaît. Les femmes sont souvent indispensables au fonctionnement des partis politiques, mais elles restent encore pas nombreuses à occuper les postes de direction. Le défi aujourd'hui n'est donc plus seulement de favoriser leur participation politique. Il est de garantir leur accès réel au pouvoir là où se décident les budgets, les réformes et les priorités nationales.
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3: Tout comme je viens de l'introduire, le thème du jour, femmes en politique, progrès ou illusion. Et je vais commencer par la même question. Lorsque vous entendez le thème femmes en politique, progrès ou illusion, quelle est votre première réaction? Je commence par vous, Madame Sy.
5: Par rapport à ma présentation, je suis Fatimata Boudelabouti. Je suis juriste de formation, conseiller en travail social spécialiste en gestion des services sociaux. Je suis la secrétaire exécutive de l'Association sénégalaise pour l'avenir de la femme et de l'enfant, présidente du réseau Voix Essentielle Sénégal. Et en même temps, je suis membre du secrétariat exécutif national de l'Alliance pour la République du président Macky Sall. Pour revenir à votre question, quand j'ai entendu cette thématique femme en politique, progrès ou illusion, je dirais progrès, bien évidemment, nous avons eu des avancées notoires. Au-delà de ces progrès, nous avons noté quand même quelques régressements ces derniers temps et je pense que nous y reviendrons largement au niveau du Sénégal pour parler le pourquoi de ces régressions et éventuellement pourquoi il est important que les femmes s'investissent en politique.
3: D'accord. Et la question vous est adressée également, Madame Rukia Rouamba.
9: Merci, Mémouna, de me donner la parole. L'évolution de la femme en politique a connu un progrès notable à travers les lois que nous avions eu à proposer au sein des assemblées nationales avec les plaidoiries que nous avons eu à faire. Et reste à ce que la représentativité numérique reste toujours insuffisante, peut-être parce que nous n'avons pas choisi des listes stratégiques, notamment en tenant compte des propositions d'une nomination pour permettre aux femmes d'être vraiment représentées. Je pense que ces progrès ne sont pas à négliger.
3: D'accord. Et je reviens vers vous, Madame Sy. Le Sénégal est souvent présenté comme un exemple grâce à la loi sur la parité. Et qu'est-ce que cette loi a véritablement changé dans les rapports de pouvoir entre les femmes et les hommes dans les institutions?
5: La loi sur la parité quand même a été d'une importance capitale pour le Sénégal. Ça a été un plaidoyer que le président Wade, que nous remercions, parce que c'est lui l'initiateur. Quoi qu'on puisse dire, il y a eu des femmes qui l'ont porté, mais il l'a accepté. Et ça a été voté au niveau de l'Assemblée nationale. Et ça a noté une vraie représentation des femmes au niveau de l'Assemblée nationale, au niveau des instances de prise de décision, comme au niveau du ministère, ainsi de suite. Mais comme on le dit souvent, les stéréotypes que vivent les femmes font que même s'ils accèdent aux instances de prise de décision, ce ne sont pas dans des instances significatives où elles sont placées. C'est-à-dire, elles sont dans des instances qu'on pourrait dire, à la limite, soit elles sont nommées ministres de la femme, de l'action sociale, et ainsi de suite, ministre de la culture ou ministre de la jeunesse, mais elles ne sont pas dans des postes stratégiques, comme au niveau de la défense, des finances, ainsi de suite, alors que cette loi sur la parité pouvait être un moyen pour ces femmes-là d'occuper des postes stratégiques, de montrer leurs compétences. Et au-delà de cela aussi, de montrer que les femmes sont capables de gérer des structures qui sont à la limite sacrées, mais qui vont permettre à ces femmes-là de se positionner et de montrer leur vraie valeur. La loi sur la parité a été vraiment saluée. C'est une très bonne stratégie pour le Sénégal. Et de 2010 jusqu'en 2024, on peut dire que vraiment cette loi a marqué ses pas et ont permis aux femmes d'accéder à des instances de prise de décision. C'est une bonne stratégie. Mais quand même, nous avons connu quand même des régressements en 2026
3: par rapport à ces régressements. Selon vous, Madame Rwanda, on a parlé tout à l'heure du cas du Sénégal, donc qui est souvent présenté comme un exemple grâce à la loi sur la parité. Et partagez-vous ce constat au Burkina Faso?
6: Alors, revenons sur la question. Je suis d'avis, dans le contexte du Sénégal, qu'il y a eu effectivement une amélioration. Et comme elle l'a dit, et je soutiens ses propos. Mais pour ce qui est du Burkina Faso, et je l'ai dit tantôt, la loi sur la parité a connu des insuffisances à notre niveau. Et ces insuffisances ont été... noté au niveau de la loi, notamment les listes zébrées que nous avions eu à proposer à l'époque. Mais nous nous sommes rendus compte que pour que cette loi puisse être efficace, il aurait fallu que nous négocions ou du moins que nous proposions un quota réservé et pour une liste des femmes, ce qui allait améliorer la représentativité des femmes au sein de l'Assemblée. Maintenant, pour ce qui concerne les instances de décision, et il faut noter que les freins sont à la fois financiers et socioculturels, notamment les pesanteurs que nous connaissons et les préjugés sur le rôle de la femme traditionnelle. Et l'accès au niveau des finances reste un problème pour nos femmes, parce que les femmes n'ont pas suffisamment de moyens pour battre les campagnes au niveau des localités. Ça fait que le défi et des déséquilibres demeurent toujours. Alors, pour concilier tout ça là, il faut que la femme égale puisse concilier vie de famille et vie professionnelle et engagement politique.
3: C'est des obstacles donc qui limitent l'accès des femmes, surtout à certains postes.
6: Et notamment les violences verbales, les menaces parfois de certains hommes politiques pour quand il s'agit de positionner les femmes. Mais les femmes, les meilleurs postes sont toujours réservés aux hommes. Voilà, au Burkina Faso, nous n'avons pas une satisfaction totale et ça va de mal en pire.
3: Fatimata, je vous ai vu en fait remuer la tête. Est-ce que vous avez quelque chose à ajouter?
5: Bon, elle dit tellement vrai. Je pense que les obstacles sont nombreux. On peut y noter éventuellement le fait que les femmes n'ont pas toujours des moyens suffisants pour pouvoir éventuellement diriger des listes et battre campagne avec leurs propres moyens. Et comme on le dit, on n'a pas assez de soutien de financier pour pouvoir éventuellement être des candidats pour être président de la République ou éventuellement même être des maires. Rares sont des femmes qui arrivent à cette station. Moi-même, actuellement, j'envisage d'être candidate pour les élections locales à venir au niveau du département de Guédiouaï dans la commune de Diarébli-Mamoulay. Je sais que ça sera difficile parce que les moyens financiers ne vont pas suivre, mais je crois fermement que notre détermination, notre engagement pourront nous aider éventuellement à atteindre nos objectifs. L'autre élément, c'est au niveau des directions. C'est très rare qu'on voit des femmes responsabilisées dans des postes de direction, alors qu'elles ont cette capacité-là de pouvoir les gérer, mais au-delà de cela aussi, de donner une vision et une orientation beaucoup plus claire. Au niveau du ministère, si on regarde aujourd'hui au niveau du Sénégal, nous avons dénombré que 4 femmes sur les 30 ministres qui ont été nommés en 2026. Ce qui est une régression par rapport à la loi sur la parité. Et ces 4 femmes qui ont été nommées ministres, elles occupent quel poste? Soit c'est ministre de la femme, ministre de la jeunesse, autre chose. Alors qu'il y a des femmes capables et qui peuvent gérer des postes stratégiques comme la défense, comme le ministère des Affaires étrangères, et ainsi de suite. Mais comme je le dis, le fait qu'il y a les stéréotypes, les hommes voient toujours les femmes doivent être derrière, Mais je pense que ce sont les femmes qui doivent s'affirmer. Ce sont les femmes qui doivent montrer leurs compétences. Ce sont les femmes qui doivent aujourd'hui faire valoir au devant de la scène et montrer qu'elles peuvent aller très loin, tout en privilégiant la solidarité. Moi, je dis toujours, le pourquoi les femmes aujourd'hui n'acceptent pas aux instances de prise de décision, c'est parce qu'il n'y a pas une solidarité sincère et une solidarité forte. Il faut que toutes les femmes du monde, qu'elle soit solidaire.
3: D'accord. Rwamba, vous également, vous avez siégé au Parlement et présidé également des commissions des finances. Avez-vous déjà eu le sentiment d'être présente autour de la table, mais sans véritablement avoir la capacité d'influencer la décision finale?
6: Pour dire vrai, ça arrive souvent quand on est entre hommes. Parfois, sur certains points, les discussions sont houleuses, mais il ne faut pas se laisser faire. Et d'ailleurs, et le fait des stéréotypes font que et on reste et on demeure un peu susceptible. Et puis quand il y a quelque chose, ben on ne se laisse pas faire. On défend son point de vue jusqu'au bout. Et au bout du compte, on prend le dessus et sur certaines décisions. Mm-hmm. Alors pour cela, je dirais même que le pouvoir d'influence même de la femme est très, très, très indéniable. Il n'y a rien à dire. Quand la femme décide d'y aller, elle le fait et elle le fait très bien. Et elle le fait de la plus belle manière. Alors, je pense également que ce qu'on impacte au sein du pouvoir, dans la dynamique même du pouvoir, n'est pas à négliger. Vous savez aussi que traditionnellement, la femme possédait déjà un pouvoir traditionnel et au sein de la famille, où elle est consultée notamment. Souvent, on appelle ça en fait le marketing de l'oreille. Quand un chef doit prendre une décision, et il permet aux gens de lui donner du temps pour faire le retour après. Mais quand il rentre, il consulte son épouse et c'est la femme qui lui donne son point de vue et il en tient compte pour prendre des décisions aussi importantes. Donc, on dit que l'impact donc, de la femme est vraiment, vraiment indéniable. Et cet impact aussi apporte de la valeur ajoutée au développement social. Et l'éducation, la santé, la justice, la gouvernance, comme vient de le dire ma collègue. Donc, on influence énormément sur ces questions-là, pour autant qu'on nous fasse confiance et qu'on nous confie certains rôles capitaux. Le résultat est toujours impeccable.
3: D'accord.
6: Voilà, la femme, c'est la mère, c'est la prudence. C'est des décisions bien mûries et bien réfléchies.
3: Et selon vous, Madame Si, vous travaillez également sur l'autonomisation des femmes. Diriez-vous que l'autonomie donc économique est une condition indispensable pour exercer un leadership politique?
5: Le pourquoi aujourd'hui nous défendons l'autonomisation des femmes ou nous faisons même la promotion de l'autonomisation des femmes, c'est juste pour rendre les femmes indépendantes, les donner les moyens pour pouvoir éventuellement se positionner sur certaines questions et ainsi de suite. Et comme je le dis souvent, l'indépendance commence lorsqu'on a les possibilités de pouvoir gérer nos problèmes, de financer nos activités sans pour autant faire recours à un homme ou à quelqu'un d'autre. Je pense qu'aujourd'hui, l'autonomisation des femmes, c'est une bonne stratégie qui a été développée et par là, nous saluons éventuellement les bailleurs de fonds qui nous soutiennent dans ce sens-là. Au-delà de l'autonomisation, il est important aujourd'hui que les femmes puissent, dans le cadre de leurs activités, de recentrer les données qu'elles reçoivent. C'est-à-dire de faire de ces données qu'elles ont en termes de résultats, de les proposer pour les politiques publiques éventuellement. Et pour moi, ça pourrait être une bonne stratégie.
3: D'accord. Et vous, Madame Rwamba, vous êtes également entrepreneur, vous dirigez également une association qui va pour la promotion des femmes. Que dites-vous donc par rapport à cette question?
6: Et je l'ai dit tantôt, et les moyens financiers restent un obstacle et à l'autonomisation de la femme. Une femme autonome financièrement et elle peut vous déplacer, comme je dirais, en griffe des montagnes. Alors, une femme autonome est impliquée dans le développement socio-économique et sur le plan politique, même au sein de la famille. Et l'un ne va pas sans l'autre. Parce que quand ça va dans la famille, ça va. Et au niveau institutionnel, politique et au niveau socio-économique.
3: D'accord. Madame, si on parle d'un autre aspect également aujourd'hui, donc les violences faites aux femmes en politique, les violences politiques fondées sur le genre surtout, donc aujourd'hui de plus en plus documentées, on parle d'harcèlement, d'intimidation, on parle de campagnes de dénigrement, des attaques sur la vie privée ou également sur les réseaux sociaux. Donc ces violences découragent-elles les femmes d'entrer en politique?
5: Oui, bien évidemment. Il y a beaucoup de femmes qui ne veulent pas adhérer en politique à cause éventuellement de ces violences qui sont soit verbales, qui sont à la limite des harcèlements, et ainsi de suite, comme vous venez de le dire. Mais comme je le dis, nous sommes en politique. Si nous voulons faire de la politique, nous devons nous assumer. Nous devons avoir confiance en nous-mêmes et savoir que le terrain ne sera pas favorable pour nous. Et ça sera toujours un éternel combat pour les femmes. Et comme je le dis, moi je suis femme politique, je l'assume. Je suis actrice de développement, je l'assume. Je suis féministe, je l'assume. Quoi qu'il advienne, qu'on m'insulte, parce que je le vis tous les jours, hein, on m'insulte à travers les réseaux sociaux, on me dénigre, on dit certaines choses. Mais cela ne m'empêche pas d'avancer et de croire à mes potentialités parce que je veux développer le département dans lequel je suis née et j'ai grandi. Et éventuellement, je veux apporter une contribution dans la marche de mon pays. Et pour cela, tous les coups sont bons, mais de toutes les façons, je me fixe des objectifs et j'essaie de les atteindre. Mais comme vous le savez, et comme tout le monde, vraiment, beaucoup de femmes se sont découragées à vraiment faire de la politique à cause de ces bassesses, de ces violences qu'on subisse même quand on est à l'intérieur des partis politiques. Parce que l'harcèlement, ce n'est pas uniquement en dehors, hein, les opposants ou quoi que ce soit. On nous harcèle même au sein de nos partis politiques, parce que soit on dérange, soit on a une légitimité au sein de nos communautés. On nous harcèle, on nous dit certaines choses. Mais comme je le dis, les femmes ne doivent pas accepter la promotion canapé pour accéder à des instances de prise de décision. Elles doivent se battre et montrer leur capacité intellectuelle, mais leur capacité éventuellement à développer des stratégies pour amener leur pays ou leur commune dans des stations de l'émergence. Mm-hmm. Moi, c'est ça ma vision.
3: D'accord. Et vous, Rokia Mwamba, avez-vous personnellement été confrontée à des attaques liées au fait que vous êtes une femme engagée dans la vie politique?
6: Absolument, Mouna, j'ai été attaquée sur tous les plans. Vous savez, dans ce domaine, et comme on le dit souvent, ce n'est pas pour les enfants de cœur. Et j'ai fait face à plusieurs obstacles, et notamment des violences, que ce soit des accusations. Et vous allez vous rendre compte de certaines choses qu'on dit de vous, que vous-même vous ignorez complètement. Mais lorsque cela arrive, ça, comme on le dit souvent, ça glisse. Voilà, je n'en fais pas du tout un problème. Moi, je ne me préoccupe pas, je ne m'attaque pas. Mm-hmm. Et puisque je sais pourquoi cela arrive et je sais pour quelle fin l'objectif. Ce combat est sécuritaire-là. Mm-hmm. Les femmes peuvent apporter beaucoup.
3: D'accord. Donc, je rappelle que vous êtes dans 50-50, votre émission genre sur la West Africa Démocratie Radio. Aujourd'hui, nous discutons des femmes en politique, progrès ou illusion. Et nous avons donc ici avec nous comme invité Fatimata Mamadou Lamidzi, qui est juriste, adjointe au maire de Guédiawaye et également conseillère municipale à Ndiarem Limamoulay. Nous avons également Rukia Mwamba, ancienne députée durant deux mandats au Burkina Faso et présidente du COSUS genre à l'Assemblée nationale et responsable de plusieurs commissions des finances que nous recevons ici dans 50-50. On est presque à la fin de l'émission. Je voulais juste vous demander à chacune une réponse concrète par rapport aux priorités donc pour l'avenir. Madame Mwamba, si vous pourriez faire adopter une seule réforme dans votre pays pour accélérer l'égalité entre les femmes et les hommes en politique, quelle serait-elle?
6: Et ce serait de revoir les prises en compte de nos femmes, nos jeunes filles déjà, et depuis le bas âge, qu'elles puissent être déjà formées

0: afin qu'elle puisse nous représenter valablement.
1: D'accord. La question s'adresse à vous également, à Fatima. Donc, par rapport à une seule réforme dans votre pays pour accélérer l'égalité entre les hommes et les femmes en politique.
2: C'est de faire la participation significative des femmes dans les instances de décision une réalité au Sénégal. C'est de faire en sorte que toutes les femmes s'engagent en politique, que toutes les femmes sachent qu'aujourd'hui, sans eux, le pays n'ira pas très loin. Si je devais changer, c'est de faire de telle sorte que la loi sur la parité, que ça soit mieux protégée, mieux adoptée par l'ensemble des gouvernants.
1: D'accord. Merci à vous, Fatimata Mamadou Lamidsi, d'avoir accepté notre invitation, ainsi que vous également, Rukia Rwamba, d'avoir participé à ce débat. Donc, je vous laisse dire votre dernier mot et puis on clôture en beauté.
0: Alors, je voudrais donc remercier l'émission 50-50.
1: Voilà, 50-50, c'est 50 pour les hommes et 50 pour les femmes. Donc, on est dans le concept, je pense bien. Hein?
0: Ouais. Exactement. Puis nous avoir donné l'occasion de nous exprimer sur la question du 50-50 de la représentation de la gente féminine et pour que cette gente féminine ne reste pas en dehors du développement socio-économique de son pays, le Burkina Faso, du Sénégal, de l'Afrique tout entière. Et je crois que c'est en cela que nous allons tous nous retrouver dans un pays uni où la cohésion sera le maître mot.
1: D'accord.
0: C'est mon dernier mot.
1: D'accord. Et vous, votre dernier mot?
2: C'est d'abord vous remercier Maimouna pour votre initiative. C'est une bonne vision 50-50, ça veut dire que nous sommes au même pied d'égalité. Et ça, c'est important. Donc, vraiment vous féliciter, vous encourager dans cette, à continuer dans cette dynamique, mais aussi remercier les auditeurs et les auditrices qui nous écoutent.
1: D'accord. Merci beaucoup à nos invités donc de 50-50. Mesdames et messieurs, ici s'achève ce numéro de notre programme Genre sur la WADR. Merci à toutes et à tous, chers auditeurs et auditrices de la WADR 94.9 FM. C'était 50-50. Je suis Maimouna Fofana. Merci de votre fidélité et à très bientôt pour une nouvelle émission consacrée au genre, à l'égalité et aux droits. Bonne suite de programme.
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Tempo Zouk, c'est le rendez-vous des amoureux du Zouk sur GNL FM tous les dimanches à partir de 11h. Mesdames, messieurs, bonjour et bienvenue dans le temple du Zouk. J'espère que vous allez bien et que vous passez bien le week-end. Je souhaite à toutes et à tous une bonne journée dominicale.

Qu'est-ce que l'amour? L'amour, c'est quoi au juste? C'est la question que se pose Warren dans cette chanson. Bonjour à vous qui venez de nous rejoindre sur KNLFM. 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

Qu'est-ce que l'amour? L'amour, c'est quoi? C'était à Warren dans Tempo Zouk, le rendez-vous des amoureux du Zouk. Bonjour à vous, mesdames, messieurs, vous qui venez de nous rejoindre. Voici Dimi Devarieux, aimez-vous toujours.

Dimbo Zouk, c'est le rendez-vous des amoureux du zouk, le rendez-vous de ceux qui aiment le zouk. Dan Junior est l'un des chanteurs haïtiens le plus connu dans la Caraïbe et dans la diaspora avec son tube mythique AVO. Dan Junior et c'est une très belle compilation de Dan Junior que je vous propose aujourd'hui dans cette émission. Dimbo Zouk.

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1: Tempo Zouk, c'est le rendez-vous des amoureux du zouk sur Canal FM. Tous les dimanches, c'est l'heure de souhaiter un joyeux anniversaire à toutes celles et ceux qui souffrent aujourd'hui. Une bougie de plus, campé, doué de filet, bonnet boy pour vous souhaiter un joyeux anniversaire.

4 campés, c'était pour souhaiter un joyeux anniversaire à toutes celles et ceux qui soufflent aujourd'hui une bougie de plus. Nous sommes dimanche 9 août 2026.

Deuxième partie de cette émission Tempo Zouk, le rendez-vous des amoureux du Zouk, mesdames, messieurs. C'est le moment, hein, si vous souhaitez participer à cette émission, vous envoyez vos messages de dédicace, hein, au 97 03 40 94 SMS ou WhatsApp. Vous pourrez également appeler sur le 91 36 63 75 ou 90 86.

Nous avons le monsieur de monsieur, nous avons le message, hein, nous avons le message de monsieur Tata Agbo, il nous écoute à Gwe Rumbi. Tata Agbo passe par cette émission à Tempouzouk pour souhaiter bien de choses à sa famille, à toute sa famille, hein, sans oublier sa femme Enyovi Tchalou. Monsieur Tata Agbo, votre message est passé. Bonne journée dominicale à vous.

Coucou le coiffeur, bonjour. Coucou le coiffeur nous écoute à Badago. Il passe par cette émission pour saluer son patron Salissou et Ignace, sans oublier Atiou et les menuisiers et tous ses clients. Coucou le coiffeur, votre message est passé. Bonjour à tous ceux qui nous écoutent. À tous.

0: ça.
1: Bon appétit à vous, mesdames, messieurs, si vous êtes déjà à table. Bon appétit et bonne digestion à vous. Vous qui avez mangé déjà.

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0: Allô, LSL.
1: Carton rouge à Lucas Seb. 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

Tembouzou qui a c'est fini. Merci à toutes et à tous de nous avoir suivis. Passez un très bon après-midi de dimanche. Bonne fin de week-end.

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1: Il est 13h.
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1: Si vous voulez que vous vous en allez, Mila, Pompo, Kuro, Miabe, Vio, Nti, Miabe, Vio, Kohomo, Keke, Aveve, Tor, Mingba, Pabe, School, Vio, Kobe, Niamé, Blanon. 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Va, pour le moment, School, Vio, Tor, Mille, Blan, Egbe. 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
1: 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il va y avoir un autre bois, il va y avoir un autre bois, il va y avoir un autre bois, il va y avoir un autre bois, il va y avoir une formalité, il va y avoir un autre bois, il va y avoir un championnat de formalité, il va y avoir un autre bois, il va y avoir un autre bois, il va y avoir un autre bois, il va y avoir un autre bois, il va y avoir une autre génération, il va y avoir une autre génération, mais Dogo, il y a un ancien joueur de cas. 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
0: 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Et 8 points, premier à l'air. 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
0: 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Tout le monde avait dit la fédération. Tout le monde avait dit la gare. 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Elle est vraiment dynamique. Elle est ambitieuse. 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
4: 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Une décision du ministère des Sports de déduire les frais de transport d'une surface synthétique. Surface synthétique à... surface synthétique à offerte par la Fédération Internationale de Handball. 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
3: Ils ont fait des frais de transaction.
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8: 90-86-37-35-91-36-63-75. Thomas, elle
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10: 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Nous ne sommes pas tombés.
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0: de lettres modernes prit l'engagement de faire publier sa thèse. Dans le fracas des applaudissements, il alla serrer les mains de ses maîtres qui venaient l'honorer de si belle manière. Puis, se dirigeant résolument vers Astrid, il lui remit l'exemplaire de sa thèse. C'est au moment justement où elle se rendit compte qu'il s'avançait vers elle qu'une voix intérieure forte et persistante lui dit « C'est lui, c'est bien lui, ce n'est pas Céleste. Tu ne te trompes pas, n'hésite plus, n'aie aucune crainte, c'est lui, l'homme que ton Dieu de tout temps t'a réservé. » Quelle femme au monde, en pleine conscience de sa féminité, cracherait sur un tel bonheur et ne craquerait pas pour un amant si courageux? Ayez-moi, mon amour, je suis à toi, totalement, sans restriction aucune. Je t'appartiens à présent. Prends-moi sans complexe mon cœur, mon âme, mes yeux, mes seins, ma hanche, mon sexe, mon corps. Tout ce après quoi tu as toujours soupiré depuis des années t'est offert maintenant. Tout cela est à toi et à toi seul, désormais et pour la vie. Aimons-nous à en perdre le souffle. Abîmons-nous l'un dans l'autre pour le restant de nos vies et prends-moi autant qu'il te plaira et comme tu voudras. Et si un jour, au nom de l'amour que je te porte et que tu m'as donné la chance de te prouver, il m'est demandé ma vie contre la tienne. Crois-moi, mon chéri, ce serait sans l'ombre d'une hésitation et avec confiance que je m'exécuterai.
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0: Bonjour à toutes et à tous, bienvenue dans Randonnée. Vous venez d'écouter quelques lignes du roman Peu d'épouses, s'appelle Astrid, œuvre écrite par Daniel Lawson-Body, enseignant-chercheur, critique littéraire et écrivain qui nous a quittés en avril 2015 pour rejoindre son créateur. Aujourd'hui, notre randonnée littéraire nous donnera l'occasion de discuter de cette œuvre romanesque de bonne facture, publiée en 2013 aux éditions Harrow à Lomé. Cette œuvre sera étudiée à la lumière de l'article scientifique rédigé par Dr. Nyanyan Kossi Wonuvu et intitulé « Pour une neurocritique du roman africain francophone, Peu d'épouses s'appelle Astrid » de Daniel Lawson-Body. L'auteur de l'article est avec nous pour en discuter. Bonjour Dr. Nyanyan Kossi Wonuvu.
2: Bonjour Dr. Amekoudji.
0: Comment allez-vous?
2: Je me porte bien.
0: Merci d'avoir répondu favorablement à notre invitation seconde fois. On espère qu'il y aura une troisième, une quatrième, pourquoi pas une dixième fois pour parler des œuvres littéraires, en tout cas traitées à l'aune des théories littéraires existantes ou créées par vous-même.
2: Exactement, c'est toujours avec beaucoup de plaisir que nous venons ici pour pouvoir explorer et les méandres donc de la littérature et des belles lettres et découvrir, révéler la substantifique moelle de ce que contiennent justement les belles lettres, à la fois africaines, même les belles lettres mondiales.
0: Merci infiniment. Vous êtes enseignant-chercheur au campus universitaire de Lomé et plus précisément au département de lettres modernes et vous êtes spécialiste de la littérature africaine. En dehors de l'enseignement, vous êtes homme politique, mais on ne va pas en parler ici aujourd'hui.
2: On ne va pas en parler.
0: C'est ça. Vous avez été adjoint au maire des lacs...
2: De la commune Lac 3.
0: Lac 3, c'est où ça?
2: Lac 3, à Goudrafort.
0: À Goudrafort. C'était donc une expérience de combien d'années?
2: 6 ans.
0: 6 ans.
2: 6 ans. La mandature, c'est 6 ans.
0: Ah ouais.
2: De 2019 à 2025. J'étais donc maire adjoint dans la commune Lac 3. Actuellement, je suis conseiller municipal. J'ai été réélu conseiller municipal.
0: Toujours dans les lacs 3.
2: Voilà.
0: Pour le moment, ça va?
2: Oui, ça va, ça va.
0: Ok, merci. Docteur Nyanyan, qui est Daniel Lawson-Body, l'auteur du roman que vous avez analysé à l'aune de la théorie de la neurocritique?
2: L'auteur Daniel Lawson-Body, que ses collègues appellent affectueusement Dan,

0: En tout cas, fut un de mes professeurs, mes prestigieux professeurs à l'université de Lomé, au département de lettres modernes, spécialiste donc de littérature française et plus précisément de Roland Barthes et du nouveau roman français. Daniel Osombori a été un universitaire d'une très grande envergure et qui a beaucoup influencé l'enseignement des lettres à l'université de Lomé et dans d'autres universités. C'était donc à la fois un critique littéraire et aussi un spécialiste des théories littéraires. Et tout à l'heure, je convoquais Roland Barthes. Je crois que Daniel Osombori a été l'un de ces rares professeurs à avoir révélé Roland Barthes et le nouveau roman français dans l'enseignement des lettres au Togo. Et en dehors donc d'être universitaire critique, le professeur Feu Daniel Osombori est également romancier. Il est romancier, il a successivement écrit Damas, De Méninges, Peu de pouce s'appelle Astrid, et comme également roman posthume publié en 2018, Le désespoir
1: Soit
0: interdit.
1: interdit.
0: Voilà, donc il laisse quand même à la nouvelle génération un patrimoine littéraire de très bonne facture qui nous est souvent intéressant d'approfondir, d'explorer, d'exhumer et révéler cela, n'est-ce pas, au bon goût des lecteurs.
1: Dans la littérature togolaise contemporaine, si on devait lui accorder une place, laquelle?
0: Daniel Osombori est un écrivain qui a osé d'abord imprimer une littérature qui est aussi au même moment marquée par la civilisation ou alors la culture scripturaire française parce que quand vous lisez Daniel Osombori, vous avez en face de vous une langue châtiée,
1: Châtillé, très
0: une langue très
1: châtillé,
0: châtiée,
1: ouais.
0: avec des tours et des détours,
1: Ah oui.
0: des constructions qui rappellent justement les auteurs du réalisme français. Et surtout, vous allez absolument vous retrouver devant l'écriture d'un certain Balzac.
1: Ah oui.
0: Ou encore d'un autre comme d'un certain Balzac, disais-je. Alors, cela montre bien évidemment qu'il s'agit d'un auteur qui a été suffisamment aussi influencé par la littérature
1: Oui,
0: française,
1: française, ouais.
0: par la culture française, culture littéraire française. Mais en dehors de cela, l'auteur crée quand même beaucoup d'audace. L'auteur montre une certaine audace scripturaire dans ses productions, notamment au niveau de la narration, au niveau de la narration, au niveau des constructions. Et ce qui va être très très intéressant, c'est cette construction binaire et presque cinématographique qu'il a imprimée dans Peu de pouce s'appelle
1: Astrid,
0: Astrid, qui
1: ouais.
0: va justement être le point de discussion que nous
1: Discussion
0: aurons
1: que
0: tout
1: nous
0: à
1: avons,
0: l'heure.
1: ouais, c'est ça.
0: Et donc je puis dire que Daniel Osombori a été quand même un auteur de marque, un auteur de pointe justement dans la littérature togolaise. Et disait-il en ce temps-là que le roman doit absolument à la fois montrer une histoire qui est racontée, mais comme nous ne pouvons pas raconter l'histoire ou les histoires de la même manière, ce qui peut également rester, c'est aussi la forme,
1: Ouais.
0: parce que la forme est valeur. Chaque forme doit pouvoir être également une dimension qui permet de pouvoir réorienter, n'est-ce pas, la culture du lecteur. Il ne faudrait pas seulement que le roman serve tout simplement le lecteur en histoire. Il faudrait également que le roman puisse nourrir la culture, justement, du lecteur. C'est pour cela que dans les romans de Daniel Nsombodi, c'est aussi une sorte de promotion de la culture, de la culture linguistique, de la culture du point de vue général, d'autant que lorsque l'auteur sort des méandres des romans de Daniel Nsombodi,
1: il en sort grandi.
0: Grandi sur le plan lexical, sur le plan grammatical, sur le plan etc. Donc c'est quand même quelqu'un qui a enseigné et qui a continué d'enseigner au travers de ses romans.
1: Et vous-même, en fait, après avoir lu Daniel par rapport à ses œuvres, en tout cas, après avoir lu ses œuvres et après avoir lu d'autres œuvres de notre littérature togolaise, quelle est votre conception du roman vous-même? Est-ce que vous pensez que le roman doit faire passer un message ou bien est-ce que le roman doit quand même, en dehors du fait qu'il passe un message, que le roman doit également apporter une grande culture littéraire, une grande culture, je dirais, sur le plan du vocabulaire, sur le plan de tout ça?
0: Je pense personnellement que le roman qui d'abord doit toujours se construire autour d'une histoire doit au-delà de cette histoire apporter aussi bien évidemment une certaine formation, une formation au lecteur, doit pouvoir permettre au lecteur d'en apprendre davantage. Et moi, je peux faire un aveu ici, et encore étudiant et d'ailleurs même aujourd'hui encore. J'aimais relire par exemple Damas de Daniel Nsombodi pour pouvoir me rafraîchir la mémoire sur un certain nombre d'usages de la langue.
1: Ouais.
0: Parce que vous savez que dans Damas par exemple, il est parti d'un certain nombre d'enseignements sur la langue tout en l'inscrivant dans la trame de l'histoire. Il crée donc un certain nombre de parenthèses pour faire des rappels, des précisions sur un certain nombre d'usages grammaticaux et puis les expressions. Il relève un certain nombre d'expressions fautives et il apporte donc les corrections. Et tout cela se retrouve effectivement dans le roman.
1: Quelle était la réception de ce type de roman à l'époque, quand il avait écrit
0: beaucoup
1: cela?
0: Beaucoup ont reproché à Daniel Nsombodi de ne pas être un bon conteur. De ne pas être un bon conteur ni un bon narrateur, parce que disait-il non, que le roman doit absolument se focaliser uniquement autour de l'histoire. Mais nous ne devons jamais oublier qu'en réalité, quand on parle de roman, l'histoire est toujours un alibi. L'histoire reste toujours un prétexte pour pouvoir peut-être avoir d'autres ambitions, pour avoir d'autres idéologies à défendre. Et que, quel que soit l'horizon, quel que soit l'espace, le roman, dans un roman, l'histoire est un prétexte. Et donc, pour Daniel Nsombodi aussi, bien entendu, quelqu'un qui n'a jamais dérogé à sa mission fondamentale ontologique, celle justement d'enseigner, d'éduquer, il prend l'histoire comme un prétexte et autour de ce prétexte-là, bien sûr, il construit alors d'autres objectifs, notamment enseigner, rappeler un certain nombre de choses. En tant qu'enseignant, et il a toujours respecté cette vocation. Et j'estime donc que les romans de Daniel Nsombodi continuent toujours de nous apporter un certain nombre une dimension de lumière qui nous permet justement de pouvoir à la fois, surtout en matière donc de la langue française, puisque pour lui, il est spécialiste de l'histoire de la langue française, de la littérature française
1: bien sûr, donc, mais aussi de la manière dont
0: de la manière, de la rhétorique. Voilà, absolument.
1: Ouais.
0: J'estime donc que c'était quand même un professeur qui n'a jamais perdu de vue l'objectif principal, celui justement de redresser, entre guillemets, mais aussi...
1: Cela lui tenait vraiment à cœur.
0: Absolument, de pouvoir garder justement l'espace d'une langue française bien présentée à chaque fois.
1: Bien présentée, bien parlée, bien écrite surtout.
0: Exactement.
1: Ouais. Donc, à la quatrième de couverture de Peu d'époux s'appelle Astrid, le roman dont nous parlons aujourd'hui, il est écrit que c'est une fresque, un roman chevaleresque des temps modernes, de la même veine que les grands classiques atemporels que sont Roméo et Juliette, Paul et Virginie, Tristan et Iseut. Mais Peu d'époux s'appelle Astrid, raconte l'histoire d'Astrid et d'Éhémant, deux jeunes qui s'aiment d'un grand amour qui les poussera au sacrifice extrême l'un pour l'autre. vraiment amoureuse des Yémans, Astrid l'aide à aller faire des études supérieures en France. Ça ne court pas les rues, hein, de se sacrifier à ce point pour celui ou celle qu'on aime, ne sachant même pas ce que ça va devenir la relation plus tard. De retour de France, au moment où Astrid est déjà enseignante de droit à l'université, Yémans accepte de convoler en juste noces avec sa fiancée. La réalité de la vie étant parfois difficile, Yémans tombe gravement malade. Une fois encore, Astrid montre qu'elle aime vraiment son futur mari. Elle l'accompagne en France pour les soins de santé. Sur place, le mal qui ronge Yémans est détecté. Un de ses reins est malade. Il faut lui faire une greffe pour qu'il puisse espérer vivre encore un peu. Astrid se porte volontaire pour cette greffe, sans que son mari ait une idée de l'identité du donneur. Mais malheureusement, après la greffe, Astrid perd la vie. Yémans est sauvé et doit vivre avec le sentiment d'avoir été à l'origine de la disparition de celle qu'il a aimée. Docteur Gnagnon, auriez-vous un complément d'information à ajouter au résumé que je viens de faire de peu de pouces appelé Astrid?
0: Peu de pouces s'appelle Astrid.
1: Au-delà de cette question de relation amoureuse, de sacrifice pour l'autre.
0: C'est-à-dire qu'en réalité aussi, peu de pouces s'appelle Astrid aurait pu également être tout simplement peu de pouces s'appelle Pénélope. Parce que d'abord, je parle de l'étymologie du prénom Astrid. Qui vient d'une langue scandinave qui relève également de la mythologie des Vikings, qui veut dire en réalité la beauté divine. Astrid, Astru, qui veut dire la beauté divine, et même au mot qui rappelle également dans le même sens étymologique du prénom la fidélité au Dieu. Alors donc c'est vrai que ce qui se raconte dans ce roman, c'est tout simplement la beauté de l'amour. La beauté, l'excellence, la perfection de l'amour. Et Astrid, comme une femme qui a aimé jusqu'à donner sa vie pour l'être aimée, nous montre que l'amour est capable de tout. Que l'amour est capable de l'impossible et que l'amour peut sauver. Et cela me rappelle souvent l'amour christique. Puisque Astrid se révèle donc dans cette dimension où finalement elle donne sa vie pour le salut de l'autre. Et Astrid devient alors cette sorte de constellation, n'est-ce pas, qui rentre dans l'aura christique et qui rappelle que par l'amour on peut sauver. Et donc,
1: on peut faire de grandes choses.
0: L'amour est capable de grandes choses, des exploits extraordinaires. Et donc, je compléterai et je finirai en disant que peu d'épouses s'appellent Astrid nous interpelle en faisant savoir que très peu de femmes seraient capables d'un tel don. Le don qui est au-dessus de tous les dons et qui est ici exprimé au travers de l'amour. Le sentiment de culpabilité de Yémans après, c'est en fait le fait de se sentir trop aimé. En réalité, lorsque à un moment donné, on a eu le sentiment d'être tellement et trop aimé et qu'on n'a plus l'opportunité de respecter le principe de la réciprocité, on se retrouve on se retrouve coupable. Et c'est ce sentiment de culpabilité qui va animer, à mon sens, Yémans, parce que justement, Yémans n'aura plus l'opportunité de pouvoir rendre, n'est-ce pas, cette même dimension d'amour à Astrid.
1: Astrid. En dehors de Yémans, en dehors de Astrid, quel autre personnage peut-on trouver dans Peu de pouces s'appelle Astrid pour pouvoir créer vraiment ce microcosme-là dont on a besoin pour comprendre l'essence même de l'œuvre que nous étudions aujourd'hui.
0: Ce que nous pouvons également relever comme relation, d'ailleurs cette relation que j'ai souvent appelée une relation empathique, puisque justement l'amour tel que Daniel Osombori le conçoit dans son roman, s'inscrit dans une logique empathique où l'être aimé se retrouve également dans la chair de l'être aimant. Alors, nous retrouvons cette dimension de l'amour à plusieurs niveaux, notamment entre la sœur Marceline et Astrid.
1: Vous savez que religieuse.
0: La sœur religieuse, okay. Bien évidemment, parce que au début du roman, dans l'enfance donc de Astrid va aimer, va tomber amoureuse. C'est comme on a l'impression que Astrid est carrément porteuse d'amour, parce que déjà dans son enfance, elle va donner un amour inépuisable, un amour sans incommensurable à la sœur Astrid. Et une figure féminine, justement, dans laquelle elle se retrouve reflétée. Elle retrouve en Marceline, justement, une part d'elle-même. Et c'était déjà c'était déjà une manifestation de l'amour divinisé, en quelque sorte. De l'amour sans condition. De l'amour agapé. De l'amour agapé entre, n'est-ce pas, Astrid et puis la sœur Marceline. Cette relation mimétique et empathique va fonder, n'est-ce pas, cette conception extraordinaire que Daniel Osombori est en train justement de donner de l'amour.
1: De l'amour.
0: En dehors de cette relation, nous voyons également la relation entre Astrid et Laetitia. Laetitia qui est une amie de Astrid. Et Laetitia qui devient une sorte de prolongement de cet amour-là où finalement l'image de l'autre se retrouve reflétée justement dans l'être aimant. Ce qui fait que entre Marceline, Astrid et Laetitia, on retrouve une sorte de projection de la même image, de la même dimension émotionnelle et qui se retrouve redéployée justement dans toute l'œuvre. Alors, nous avons également Karima, qui est le frère de Eyema, et qui devient une sorte de alter ego de Eyema, parce que à la fin du roman, lorsque Astrid va décéder, l'amour devient alors un type d'amour inachevé, où Eyema se retrouve dans l'impossibilité de retourner l'amour. Totalité de l'amour à Astrid. Et donc, on va voir finalement que Eyema va continuer à aimer Astrid par procuration, en donnant mandat finalement à son frère Karima de continuer à aimer Laetitia, en qui finalement se retrouve projetée l'image de Astrid.
1: En tout cas, c'est un peu complexe.
0: Et donc, c'est une construction, une construction en miroir, construction en miroir qui est très intéressante, qui montre finalement que, en fait, Eyema qui se retrouve dans l'impossibilité de continuer à aimer Astrid donne mandat à son frère Karima de poursuivre justement comme sur une sorte de recommandation d'aimer Laetitia comme lui, Eyema, aurait dû continuer d'aimer
1: une
0: Astrid.
1: Une histoire pareille se passe un peu dans Perdre le corps de Théo Ananisso. On va pas en parler aujourd'hui. Une autre fois. Donc, en dehors de cette relation d'amour très forte qui existe entre Eyema et Astrid, entre
0: Laetitia et Karima, et
1: maintenant entre le frère.
0: Oui, justement, le frère de Eyema et puis Laetitia.
1: Est-ce qu'il y a d'autres personnages vraiment importants qu'on doit connaître pour
0: pouvoir comprendre? Oui, il y a le père Sabelgo, qui est un père catholique, mais qui est au même moment devenu un ami de la famille, de la famille qui a des moments très très très difficiles, était toujours là pour représenter encore cette présence divine. Parce qu'il faut également comprendre que toute l'œuvre est bâtie également sur la foi. Sur la foi chrétienne.
1: Cette foi sur laquelle est basée l'œuvre. Oui. Est-ce qu'on peut, à travers Peu de Pouce, ça s'appelle Astrid, dire que c'est cette foi-là, c'est la foi que l'auteur même avait dans sa propre vie?
0: Absolument, parce que je connaissais Daniel Osombori. Voilà, Daniel Osombori comme quelqu'un qui croyait fortement en Dieu, surtout lorsque chaque fois il tentait de nous décrire la beauté du Christ. Ça y est, et il avait cette alchimie, cette sorte d'osmose en lien avec donc Dieu, avec le Christ.
1: Un souvenir de la manière dont il essayait de décrire la beauté de Christ.
0: Oui, oui, il disait toujours que le Christ est tellement beau et que lui, il tenait toujours à faire cette rencontre et que il croit bien que dans cette beauté, il n'y a autre chose que la perfection. Qu'il n'y a autre chose que la perfection. Et donc, je crois que c'est aussi cette même perfection qu'il recherchait au niveau de l'écriture. Au niveau de son écriture, il était absolument perfectionniste. Et au même moment, au niveau de l'amour qu'il inscrit dans le roman, c'est justement l'amour parfait. Et l'amour parfait ne peut qu'être que l'amour divin. Et pour lui, cet amour divin ne pouvait que être l'amour sacrificiel. L'amour qui est capable donc de se donner à la place de l'autre. Ouais. Voilà.
1: Donc on va continuer, dans quelques instants notre échange sur Peu de Pouce Appel Astrid, le roman dont nous parlons aujourd'hui avec l'auteur de l'article scientifique qui a paru à ce sujet. L'auteur de l'article s'appelle Nyagnon Kossi Onuvo. Il est là pour parler de l'œuvre de Daniel Sonbody, mais le temps qu'on y retourne, on va écouter quelques secondes d'un morceau surprise.

0: Merci, merci à Thomas qui nous accompagne ce samedi pour l'émission Randonnée, qui parle de Peu d'époux s'appelle Astrid, un roman de Daniel Sonbody, de vénérée mémoire, un très beau roman qu'il nous a laissé. Et un extrait de ce roman, aux pages 290-291, « L'homme n'a point de port, le temps n'a point de rive, il coule, nous passons. » Ça, c'est le poète Lamartine qui parle. C'est lui aussi qui dira, borné dans sa nature infinie, dans ses vœux, l'homme est un dieu tombé qui se souvient des cieux. Le soleil des vivants n'échauffe plus Astrid. Nous ne sommes pas venus au monde pour être heureux. Ça, c'est fort comme phrase. Hein? Je pense que Gnagnon va nous commenter ça. Nous ne sommes pas venus au monde pour être heureux. Hein? Dire cette phrase dans cette Afrique d'aujourd'hui, qu'est-ce que les gens penseraient de... Le bonheur reste pour tout humain. Ici-bas, une éternelle illusion après laquelle il ne cesse de courir sa vie durant. Vieillissez donc ensemble et par votre idéal conjugal, par votre vie de couple, écrivez d'autres belles et ardentes pages sur l'amour, l'amour avec grand A. Karima, mon frère, tu découvriras en Laetitia la joie presque à l'état pur de l'avoir comme épouse et mère à tes côtés. Je te le garantis. Aimer comme Astrid a aimé, en donnant la pleine mesure de ce dont est capable l'amour humain, par l'exemple formidable qu'elle nous a légué en partage comme un extraordinaire héritage. Oser l'amour, aimer, aimer donc, et que demain, la postérité prenant conscience de ce qu'auront été nos vies ici-bas, puisse s'écrier d'une seule et même voix. Ils ont vraiment aimé. Gnagnon, aussi au nouveau, est-ce que l'amour que nous décrit Daniel Sonbody dans son œuvre, c'est un amour que nous vivons dans la réalité de nos jours, dans la réalité de nos vies, hein? Est-ce que vous avez connaissance de personnes qui vivent vraiment cet amour?
1: Daniel Sonbody d'abord compare cet amour décrit ici à l'amour de Tristan et Iseult, oui, de Roméo et Juliette, de... comment on appelle Tristan et Iseult, Roméo et Juliette,
0: de
1: Paul et Virginie, oui. Voilà, qui ont été des amours légendaires et très célébrés dans la culture occidentale, mais ici aussi en Afrique il y a beaucoup d'amours qui se vivent, qui se vivent avec élégance, avec sacrifice. Nous aimons aussi beaucoup en Afrique. Il y a la célébration de l'amour qui est au quotidien dans nos vies aussi.
0: Peut-être
1: mais l'amour ici élevé,
0: c'est vraiment un peu
1: idéalisé. C'est cela qui est célébré. C'est justement célébré, ce n'est pas pour rien qu'il met ici l'amour avec un grand A. Grand A pour parler donc de l'amour en tant qu'entité. Entité de l'amour en tant que symbole, et pour dire finalement que oui, c'est justement un idéal à atteindre, et que Astrid a pu atteindre cet idéal, et cet idéal devient également une frontière entre l'amour humain et l'amour divin, et l'amour humain peut être capable dans une certaine mesure de pouvoir aimer, mais comme on dit souvent aussi, quelquefois l'amour finit au tombeau. Mais ici pour Daniel Sonbody, l'amour ne doit pas finir au tombeau, mais l'amour dépasse les frontières du tombeau pour se diviniser et devenir finalement une sorte d'amour christique. Je crois que c'est cette célébration, cette sublimation justement de l'amour qui est inscrite
0: dans Peu d'époux s'appelle Astrid.
1: Ok.
0: Et dans Peu d'époux s'appelle Astrid. Vous avez cherché à analyser. Oui, allez-y.
1: Et c'est ce que justement nous avons cherché à analyser dans une approche neurocritique. Et comment est-ce que nous pouvons alors comprendre cette forte charge de l'amour si le cerveau humain n'est pas convoqué, si le cerveau humain n'est pas mis en activité? Comment comprendre finalement cette réciprocité ou cette dynamique de relationnel entre l'être aimé et l'être aimant, et quelles sont les influences qui peuvent exister entre les deux êtres? comment est-ce que, par exemple, un être finit par devenir l'image de l'autre? Parce que vous devez comprendre, on doit comprendre que lorsque l'être aimant aime tellement l'être aimé finit par devenir l'image de l'être aimant.
0: Un peu. C'est pour cela qu'on dit souvent que les parents se ressemblent vers la fin,
1: vers la fin de leur vie. Parce que, à force de regarder dans le visage de l'autre, ouais. À force de regarder vers la même image, on finit par devenir l'image à laquelle on regarde. Ouais. Et finalement, qui s'assemble finissent par se ressembler.
0: Et vous écrivez dans votre article pour une neurocritique du roman africain francophone à travers l'œuvre dont nous parlons aujourd'hui. Vous écrivez, dans ce propos, nous entendons initier la neurocritique, une méthode d'analyse littéraire, inspirée des croisements entre littérature et neurosciences, pour analyser à titre expérimental le roman dont nous parlons, qui s'intitule « Peu d'épouses »
1: s'appelle
0: Astrid, écrit par le romancier togolais. Dans ce roman, l'auteur pose des problèmes scripturaires en lien avec le fonctionnement mémoriel. Des jeux de mémoire sont inscrits à travers le dispositif narratif, des jeux d'images allant de la dualisation à l'empathie et au mimétisme. Il est donc possible de comprendre l'œuvre en analysant le texte littéraire comme un cerveau humain que le neuroscientifique questionnerait par des moyens cliniques et expérimentaux. Quel rôle joue le cerveau humain dans le processus de création littéraire? Quels sont les concepts opératoires?
1: Voilà.
0: Donc, comment vous êtes venu même l'idée même d'aller chercher dans la neurophysiologie, dans la neuroscience, et finalement créer une sorte de symbiose entre la science et la littérature pour pouvoir analyser l'œuvre que vous avez.
1: C'est ça. Et bon, il faut dire que l'histoire de la neurocritique que je suis en train de fonder est née après une lecture que j'avais faite d'un article portant sur à la recherche des temps perdus de Marcel Proust. Où, dans ce roman, l'auteur met en scène une certaine dimension de la mémoire. Et la mémoire où l'auteur décrit des scènes où un parfum rappelle une scène, où un paysage lui rappelle un événement, où la mémoire est souvent convoquée, et il existait donc une dynamique mémorielle. Et donc, j'ai piqué la curiosité de continuer et j'ai lu, n'est-ce pas, des articles sur la neurophysiologie, sur les neurosciences comportementales et les neurosciences cognitives qui s'intéressent donc au fonctionnement du cerveau. Après avoir fait ces recherches, je me suis rendu compte que on pouvait alors appliquer de telles évidences scientifiques à notre raisonnement littéraire, surtout lorsque nous voulons comprendre comment, par exemple, un auteur arrive à écrire un texte. D'où lui vient l'idée même d'écrire? Et maintenant, comment arrive-t-il à donner forme à son texte? Et surtout, comment il crée ses personnages? Et quelle est donc la relation entre lui et ses personnages? Il y avait, bien entendu, un certain nombre de méthodes d'analyse, notamment la critique génétique, qui pouvait essayer de chercher la genèse, n'est-ce pas, des œuvres, comment est-ce que l'auteur est parti pour pouvoir écrire une œuvre. Mais à ce niveau, je m'intéresse à comment est-ce que le cerveau humain est capable de générer un texte littéraire. Et maintenant, après avoir généré ce texte littéraire, quelle est la part, n'est-ce pas, de l'auteur dans ce texte? Voilà. Donc, la neuroscience, en tout cas, la neurocritique que je suis en train de fonder, est une science au croisement, justement, des neurosciences comportementales et cognitives et de la critique littéraire. Je pars également des évidences neuroscientifiques comme par exemple les neurones miroirs. Les neurones miroirs ont été découvertes par Rizzolatti, Giovanni Rizzolatti, en 1996. Et il a été découvert donc dans le cerveau humain qu'il existe des neurones miroirs. C'est-à-dire quoi? C'est-à-dire que ce sont des neurones qui se retrouvent au niveau frontal de l'être humain. Et lorsque, par exemple, vous êtes en train de poser un acte, ce sont ces neurones miroirs qui s'activent pour montrer l'acte que vous êtes en train de poser. Maintenant, la découverte, c'est que lorsque vous voyez quelqu'un poser ses actes, les mêmes neurones s'activent sans que vous ne posiez l'acte. Ce qui veut dire que en regardant quelqu'un poser un acte, les mêmes neurones s'activent chez vous comme si c'était vous qui étiez en train de poser les mêmes actes. Okay. C'est pour cela que il est dit clairement, penser c'est déjà agir. Donc c'est cela qui va créer les relations mimétiques que René Girard va développer. Et donc pour nous, il s'agit de comprendre comment est-ce que par un processus de mémorisation, remémoration, un auteur peut avoir emmagasiné des informations et à un moment donné
0: s'asseoir,
1: se souvenir, structurer cela,
0: les écrire.
1: Et maintenant les écrire.
0: Les écrire.
1: Voilà, et maintenant les écrire.
0: Okay.
1: Et donc, c'est assez intéressant. Maintenant, ce qui est intéressant davantage, à partir donc de la neurocritique, c'est le fait de comprendre, par exemple, que au niveau du cerveau, il y a ce qu'on appelle la plasticité du cerveau. C'est-à-dire que nous n'avons pas le même cerveau de notre naissance jusqu'à notre mort.
0: Ouais,
1: notre
0: ça
1: cerveau
0: évolue,
1: se modifie au cours de notre vie. Mmh. Et donc, au niveau de l'amour, par exemple, que j'ai analysé dans ce roman, comment est-ce que l'amour peut changer la vie de quelqu'un? Et de la même manière, comment est-ce que la haine aussi peut changer la vie de quelqu'un? Et donc, sur le plan de l'amour, nous voyons qu'il existe une certaine plasticité positive au niveau de l'amour. Lorsque Eyema était complètement brisé à la rencontre de Astrid, qui portait vers lui un amour puissant, Eyema a été complètement restauré. Et donc cette restauration en réalité est née d'un processus cognitif. Et ce processus cognitif montre que lorsque vous avez en face de vous quelqu'un qui vous aime beaucoup, cela peut vous réparer.
0: Oui.
1: Voilà, donc l'amour répare.
0: L'amour répare.
1: Absolument.
0: L'amour,
1: Et c'est au plan neurophysiologique. Et donc dans cet article, nous avons également montré que par l'amour, le cerveau humain se réadapte à partir donc de ces conditions de plasticité positive pour pouvoir se conformer aux fortes charges positives données par l'amour.
0: Donc l'amour est vraiment important.
1: L'amour est vraiment important
0: pour
1: l'amour est vraiment important.
0: Se retrouver
1: absolument
0: après des situations
1: et donc,
0: difficiles.
1: L'amour peut, lorsqu'on aime quelqu'un, on peut aider la personne à se relever. Et sur le plan cognitif, il y a donc des transmissions, il y a donc des partages. Parce que à un moment donné, vous allez voir que Eyema disait que je ne pouvais plus vivre sans Astrid. Parce que Astrid est devenue une part de moi-même. Puisque justement, il y a cette sorte d'osmose.
0: Cette forme de double et de l'identification.
1: Absolument.
0: Ouais.
1: Qui se crée justement dans ce roman. Et qui se joue également au niveau cervical.
0: Et comment puisque on tire vers la fin de l'entretien,
1: oui.
0: Et vous avez dit quand même des choses assez intéressantes sur la neuroscience appliquée à l'œuvre dont nous parlons aujourd'hui, c'est l'œuvre intitulée Peu d'épouse, ça s'appelle Astrid. Comment les notions d'empathie et de mimesis apparaissent dans ce roman?
1: Dans ce roman, d'abord, la notion d'empathie dans la logique de la neurocritique, c'est le fait de se retrouver dans la peau de l'autre et de vivre les mêmes sentiments que l'autre.
0: Que
1: donc
0: l'autre.
1: Il existe une sorte d'altérité, c'est-à-dire la façon d'accepter l'autre et d'avoir une rencontre avec autrui. Et donc il y a cette relation empathique entre Astrid et la sœur Maxeline qui était devenue une sorte d'égérie pour Astrid. Astrid voulait ressembler
0: à
1: la sœur Maxeline.
0: Ouais.
1: Astrid se retrouvait dans la figure de Maxeline. Et pourquoi? Parce que l'amour de Maxeline, si l'amour de Maxeline, à un moment donné, est devenu un amour presque divin, c'est parce que la sœur, qui est une religieuse et qui avait déjà influencé suffisamment le mode opératoire cervical de Astrid, a conditionné Astrid dans un amour qui va au-delà de l'amour eros pour devenir un amour agapé, un amour au sens divin. Et donc, il y a eu cette relation empathique entre Maxeline et Astrid. Et de la même manière, il y a également une relation mimétique, donc une sorte d'imitation. Parce qu'à un moment donné, Astrid voulait complètement imiter Maxeline pour pouvoir faire exactement comme elle et atteindre une certaine dimension.
0: Et donc c'est cette relation là que Astrid finalement va transposer
1: sur Eyema
0: transposera après, ou bien va essayer quand même de transmettre à son frère Karima pour que Karima aussi puisse le
1: voilà. Donc finalement ce qui est intéressant, c'est que l'amour devient alors une sorte de tradition.
0: C'est clair, une sorte d'héritage,
1: transmission, une sorte d'héritage pour que l'amour ne s'arrête pas.
0: Parce qu'on dit souvent que c'est on ne peut donner que ce qu'on a.
1: Absolument. Ouais. Et dès lors qu'on n'en a pas, on ne peut pas donner. Ouais. Et donc, ce que véritablement Daniel Somboni voudrait inscrire ici, c'est une tradition d'amour, une transmission d'amour, une éternisation de l'amour, pour que l'amour ne finisse pas. Et c'est pour cela que je disais tout à l'heure que après la mort de Astrid, l'amour d'Astrid ne doit pas finir.
0: Ouais, ne doit pas s'éteindre.
1: Ouais. Et donc, c'est pour cela que, par procuration, par recommandation, Eyema invite son frère Karima et Laetitia de pouvoir poursuivre et d'aimer.
0: Et c'est
1: d'aimer
0: ce que j'ai lu tout à l'heure.
1: Aimer. Et donc, nous allons voir que c'est le mot d'impératif, une invitation à l'amour.
0: Ouais.
1: Aimer, continuer d'aimer, parce qu'il y a un processus qui a commencé et que l'amour là devienne viral, que l'amour là devienne tout simplement contagieux.
0: Est-ce qu'on peut considérer cette recommandation aux pages 290 et 291 comme étant le message, comme étant la fin? Parce que quand Daniel Somboni écrit en disant, écrit ceci, vieillissez donc ensemble, vous, et par votre idéal conjugal, par votre vie de couple, écrivez d'autres belles et ardentes pages sur l'amour. Donc, quel serait finalement le message que Daniel Somboni transmet?
1: Daniel Somboni croit en l'éternité de l'amour et il estime que c'est l'amour qui sauvera le monde.
0: L'amour qui sauvera le monde. Ah oui.
1: Ouais.
0: Donc, ce message, vous l'envoyez à qui également?
1: Nous envoyons ce message à tous les êtres du monde entier.
0: Ouais.
1: Par l'amour, nous pouvons sauver le monde.
0: Ouais.
1: Et par l'amour, nous pouvons également sauver les autres au détriment de nous-mêmes.
0: C'est parce qu'on ne s'aime pas trop qu'il y a des conflits.
1: Qu'il y a des problèmes, parce qu'on s'aime soi-même, alors qu'on doit plutôt aimer aussi les autres. Et même plus même les autres. Et donc, Daniel Somboni, son message est clair, que l'amour soit atemporel, que l'amour soit éternel et que l'amour sauve le monde.
0: Ouais, et que l'amour soit atemporel, que l'amour sauve le monde. Donc, docteur Nyagnon, au nouveau, Kossi, nous sommes presque arrivés à la fin de notre entretien. Et je souhaiterais quand même que vous marteliez, ce message de Daniel Somboni, ce message qu'il véhicule à travers son roman Peu de pouces s'appelle Astrid.
1: L'amour n'est pas que féminin. L'amour est aussi masculin. Ce que Daniel Somboni voudrait construire ici, c'est que peu de pouces s'appellent Astrid, mais peu de d'époux peuvent aussi s'appeler Eyema. Ceux-là qui doivent à la fois être aimés, mais reconnaître la vraie valeur de l'amour. L'amour doit sauver le monde.
0: Merci infiniment, docteur Nyagnon Kossi Wonouva, d'avoir répondu favorablement à notre deuxième invitation. Mmh. Et cette fois-ci, c'était pour parler de peu de pouces s'appellent Astrid, à l'aune de la neurocritique, cette théorie que vous essayez de construire en vous référant à la neuroscience qui vous a donné plein d'informations pour que cette analyse soit pertinente. Mmh. Merci.
1: Je vous remercie.
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0: Ce samedi 8 août de 10h à 12h auront lieu à la mairie Lac 1 les conversations autour de l'eau, intitulées Olympio, le Fa et les mystères. Première conversation, c'est une lecture symbolique du roman Olympio de Cagny Alem. La première conversation sera animée par Guy Missonnet. La seconde conversation, c'est une interprétation du Conly du chapitre final à la lumière du Fa. Une séance de dédicace est prévue après les deux conversations en présence de Cagny Alem, l'auteur du roman Olympio publié aux éditions Graines de Pensée en 2026. Apparu aux éditions L'Oracle, La Voix VOIS de La Voix VOIE, un recueil de poèmes de Charles Olens, un recueil de 34 poèmes qui explore une écriture intime, bien ouverte sur le monde. Aux éditions Continent, apparu le livre « Mon père, trois fois maître », une biographie écrite par maître Martial Akapo sur son père, maître Charles Kofi Akapo, son père décédé il y a plus de deux décennies. « Mon père, trois fois maître » est une biographie préfacée par le critique littéraire Jean-Jacques Sewanou Dabla. À la quatrième de couverture de cette biographie, on peut lire « Ce livre est d'abord une histoire de filiation ». Une filiation qui ne se limite pas à la transmission du nom, mais qui engage une continuité plus profonde, faite de valeur, de savoir et de responsabilité. Apparu aux éditions Continent, des rêves et des espoirs, ce sont des mélanges en hommage à Ayaï Togo Atta Apedoaman. C'est un livre de 338 pages, écrit par 15 enseignants-chercheurs sous la direction de Martin Dossou Benouga. Et c'est l'homme comme langue banou de vénérée mémoire. Il est écrit à la quatrième de couverture que c'est une analyse du parcours d'Apedoaman, que cette analyse du parcours d'Apedoaman permet de relever l'effort mémorable de ce monsieur pour la formation des jeunes étudiants inscrits dans les départements de lettres modernes des universités publiques du Togo. Ceux qui, comme nous, sont rentrés à l'UB dans les années 80, même avant, avec une grande honnêteté, reconnaissent volontiers l'investissement de cet enseignant, sa simplicité, sa courtoisie et sa disponibilité. Autre information, mais liée au cinéma, sortie en France le 5 août du film « Cotton Kun » de Susanna Mirgani. La réalisatrice est née au Soudan, a quitté son pays à son adolescence en suivant ses parents. Elle est russe par sa mère et travaille à Georgetown University au Qatar. Le récit valorise la relation de trois générations de femmes dont le centre est Nafissa. Jeune paysanne, espiègle et insouciante, elle récolte le coton en rigolant avec ses copines. Elle convoite Babiker, un jeune cultivateur de poireaux qui arrange un bateau pour aller sur le Nil. Mais ses parents voudraient la marier avec un garçon riche qui développerait le coton dans les champs. L'arrivée du fils d'un homme d'affaires local qui promeut une nouvelle variété de coton génétiquement modifiée fait tourner les têtes. Il étourdit tout le monde avec ses nouvelles graines qui assurent la récolte en se protégeant des maladies et insectes. Donc c'est un film à regarder à tout prix. Du 5 au 11 septembre, le cinéma togolais sera à l'honneur au festival Court Off Court de Trouville avec les 6 courts-métrages suivants. À toi l'honneur de Raissa Tskiba, à Siar Kafeshinan, Electro-Arme de Carole Smile Chala, Menezé de Elisabeth Lemou, Petit Bricoleur de Yassira Derman Adam, des Bikes de Komla Emmanuel, Un ticket pour l'Europe de Mathieu Kwami.
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0: La découverte de quelques lignes du livre « Vivre, c'est accepter » de Monseigneur Nicodème Barriga, publié à titre posthume en 2025, soit un an après son décès, intervenu le 4 août 2024. « Accepter de garder le sourire ». Le pasteur Jean-Louis Gaillard raconte dans « La pensée du jour » Je cite, un prédicateur anglais du XVIIe siècle, Matthew Henry, fut attaqué par des malfaiteurs qui lui dérobèrent sa bourse. Dans son journal, il nota l'incident en y ajoutant ceci. Je suis reconnaissant envers Dieu de n'avoir pas été volé plus tôt et de ce qu'ils m'ont pris la bourse, mais pas la vie. Car bien que ce fût toute ma fortune, ce n'était pas grand-chose. Et je suis surtout reconnaissant d'être le volé et non pas le voleur. Cette déclaration paradoxale est pour chacun de nous une invitation à voir dans les événements les plus contrariants de notre vie des moments d'action de grâce. En réalité, on se tromperait de croire que ce prédicateur était heureux d'avoir été volé. Et pourtant, il a su trouver dans sa mésaventure des raisons de se réjouir. Apprenons à nous réjouir même au cœur des épreuves. Accepter de garder le sourire, c'est aller encore plus loin en posant ce regard positif sur le monde dans lequel nous vivons. En effet, avoir l'océan de souffrance humaine qui nous entoure, nous pouvons avoir honte d'être heureux ou nous sentir presque coupables de nous réjouir alors que d'autres ne le sont pas. Il faut aimer la vie pour la faire aimer aux autres. La meilleure manière de rendre heureux les autres, n'est-ce pas, en effet, l'être soi-même pour leur apporter le sourire, le réconfort, la joie d'une vie qui sait se dépasser. Apprenons donc à allumer le bonheur dans les autres par notre sourire communicatif. acceptons d'être heureux pour que les autres aussi le soient, à condition de ne pas construire notre bonheur sur le malheur des autres. Acceptons d'être heureux ensemble avec les autres, jamais sans eux, jamais contre eux. Le bonheur se cache souvent dans les réalités les plus simples et ordinaires de la vie. Il est à la portée de tous, pourvu qu'on ne le cherche pas ailleurs et qu'on ne veuille pas le savourer tout seul. Il est à la portée de tous, pourvu qu'on ne le cherche pas ailleurs et qu'on ne veuille pas le savourer tout seul. Ne laissons pas les rêves impossibles nous dérober nos occasions de bonheur. Acceptons d'être heureux, car sans bonheur, notre vie risque de ne plus avoir de sens. Acceptez d'aller par étapes. Un prédicateur d'un certain âge raconte « Quand j'étais jeune, je demandais dans ma prière que le Seigneur m'aide à changer le monde. Quelques années plus tard, j'ai compris que c'était trop pour moi seul. J'ai commencé à demander au Seigneur de m'aider plutôt à changer la vie des gens de ma famille. À présent que je suis à la fin de ma vie, je demande au Seigneur de m'aider à me convertir. Je comprends maintenant que j'aurais dû commencer par là. Par nature, l'homme est pressé. Il veut avoir tout de suite le résultat de ses actions. L'attente est toujours longue, surtout lorsqu'on veut aller vite. Pourtant, tout ne peut pas se réaliser au premier coup dans la vie. Le grain semé a besoin de temps pour germer, pousser et produire du fruit. Nous ressemblons parfois à des enfants capricieux qui, voulant aider les fleurs à pousser plus rapidement, finissent par les arracher du sol. Aller par étapes, c'est commencer par le point de départ et non par la fin. Nous sommes arrivés à la fin de notre rendez-vous hebdomadaire que nous appelons affectueusement randonnée. Notre invité du jour était Dr Nyanyon Kosiwonuvo, auteur de l'article scientifique intitulé « Pour une neurocritique du roman africain francophone, peu d'époux s'appelle Astrid » de Daniel Lawson Body. Grand merci à lui pour sa fidélité à randonnée. Chers auditeurs, grand merci à vous aussi pour la confiance et la proximité. Cette émission vous est parvenue grâce à Thomas, que je remercie pour son accompagnement technique qui demeure, je dirais aujourd'hui, permanent. En attendant une nouvelle randonnée, bonne écoute de ce morceau musical. Merci, merci encore une fois au docteur Nyanyon Kosiwonuvo de nous avoir honoré ce samedi. Merci à lui. En attendant une nouvelle randonnée, je vous souhaite, chers auditeurs, je vous souhaite un très bon week-end et je vous souhaite de passer de très bons moments en compagnie de vos proches et aimez-vous comme nous l'a demandé Daniel Lawson Body. Aimez-vous très fortement, hein. Ne fléchissez pas, en tout cas, aimez avec l'amour que vous avez dans votre cœur, comme vous le ressentez sincèrement. Merci.

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0: Ces valeurs transmises de génération en génération sont souvent perçues comme des obstacles au développement par certains observateurs extérieurs ou modernes. Pour certains, ces valeurs peuvent constituer des leviers de développement à condition de les adapter au contexte contemporain. Pour d'autres, ces valeurs traditionnelles africaines sont un frein au développement du continent. Aussi, nous chercherons à savoir dans ce numéro la contribution des chefs traditionnels garants des us et coutumes de la promotion et la valorisation des us et coutumes africaines dans un contexte mondialisé. Dans ce numéro de votre émission Parole à l'auditeur, les auditeurs se prononcent sur la manière dont les valeurs et les coutumes traditionnelles africaines peuvent être un moteur du développement de l'Afrique et aussi comment ces valeurs sont un obstacle au développement du continent. Messieurs et dames, bienvenue dans ce numéro.
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2: Ce que je veux dire, c'est que juste rappeler pourquoi l'Afrique n'est pas développée jusqu'à maintenant, ou bien n'est pas arrivée à un stade de développement jusqu'à maintenant. Parce que il y a eu des passages, plusieurs passages qui ont fait que on a perdu beaucoup de nos traditions, on a perdu beaucoup de nos cultures, et on est allé importer des traditions, des us et coutumes d'autres pays qui sont la plupart de l'Occident et qu'on a copié, qu'on a collé dans nos pays. C'est ce qui fait qu'aujourd'hui, on a un retard dans le développement. Si je prends l'exemple des pays asiatiques, comme l'Inde, la Chine et d'autres pays, pour se développer, ils sont partis de leur culture, ils sont partis de leur société, de leur idéal de vivre. Et à partir de là, ils ont construit un développement. On ne va pas me dire que la Chine n'est pas développée. On ne va pas me dire que l'Inde n'est pas en train de se développer. On ne va pas me dire que la Thaïlande n'est pas en train de développer. Mais est-ce qu'ils utilisent les mêmes us et coutumes des États-Unis? Est-ce qu'ils utilisent les mêmes us et coutumes de la France ou bien de l'Espagne? Ils ont leur propre modèle et à partir de ces modèles, ils ont su développer leur pays. Et pourquoi pas l'Afrique ? Ne peut pas partir de ses propres cultures, de ses propres sociétés, de ses propres références pour pouvoir développer. Et là, ça ne peut se faire qu'à partir de la base. Et la base, c'est les chefs traditionnels avec leur communauté. Et ensemble, ils voient comment travailler avec nos gouvernements pour vraiment faire un shift. Et c'est seulement ce shift qui va permettre l'Afrique de se développer et de passer sur une autre étape. Parce que là, on est en train trop de copier le modèle européen, le modèle occidental qui est aujourd'hui à son apogée, qui est même en déclin. Maintenant, l'Afrique est à un moment où on va partir à la base. Et c'est cette base qui va permettre de développer notre pays.
3: Je dirais d'abord que nous ne serons que des consommateurs tant qu'on ne part pas par une base concrète. Pour séduire l'autre, tu le séduis par ta différence à lui. La modernité a été basée sur les traditions d'autres qui l'ont transformé en modernité. Et je ne vais pas retourner l'histoire des 18e, des grandes découvertes du 18e siècle, comment la modernité s'est heurtée avec l'Église. Alors, je ne vais pas venir à ça. Mais je veux dire seulement que se connaître soi-même, nous, notre culture même est une valeur en soi qui peut nous nourrir, qui peut mettre d'abord notre différence d'abord. Donc, c'est pour dire qu'on peut concilier les deux. Les deux ne sont même pas différents. Sauf la modernité apporte la fortune à ceux qui ont le maîtrise et qui nous ont enseigné notre école de consommation. Donc, c'est comme la religion qui vient avec la culture. La religion musulmane vient avec la culture arabe. La religion chrétienne vient avec la culture. Pourquoi la quitter derrière la religion? C'est le sourire sur le gâteau. C'est cette culture qu'ils ont donnée à la modernité. Pourquoi? Parce que pour transformer l'autre en consommateur, il faut qu'il s'égare de qui il est. Quand il s'égare de qui il te suit bêtement. Donc, tu es son Dieu, tu es sa vie. Et raison pour laquelle on appelle l'assimilation. Or, nous pouvons être en phase parce que la science n'a pas de langue. La modernité vient de la science et la science n'a pas de langue. Mais on ne peut pas comprendre. C'est comme si on nous dit que le Coran, c'est l'arabe. C'est comme si le Bible, d'autres pensent que les pays anglophones pensent que c'est uniquement en italien, en hébreu. Donc, en parlant, il dit Alléluia, il parle de l'hébreu. Tu vois, c'est pour bien avoir percé la tête de ceux qui l'écoutent. Parce qu'au-delà de ce qu'il prêche comme Dieu, il veut que sa personnalité soit respectée en tant qu'émetteur, soit respectée par le récepteur. C'est la partie manipulation. Donc c'est cette partie manipulation qui a accompagné la religion et que les grandes firmes internationales qui sont dans la modernité ont mis aussi leur partie. Parce que c'est une guerre culturelle qui est entre la religion, la modernité et nous, notre tradition, notre valeur. Qui l'ont connu? Les Chinois, ils l'ont connu. La science, ils le font à leur langue. Ils n'ont pas abandonné leur culture. Bien vrai qu'ils sont aujourd'hui en guerre avec cette culture. Et c'est la même chose que l'Afrique a. C'est ce que je veux dire, qu'effectivement, notre tradition peut aller avec notre modernité. Parce que notre tradition nous met en concurrence, nous met dans l'espace de... Nous ne sommes pas en concurrence. Or, le monde, c'est une concurrence. Nous ne sommes pas en concurrence. Nous sommes comme des consommateurs. Ils nous ont légué la consommation. Tu vois, ils sont en train de fragmenter toute notre famille. Je suis

0: moi seul et ma famille, il ne faut pas avoir d'enfant. J'ai un seul enfant, il doit faire l'étude académique universitaire occidentale. J'étudie jusqu'à la fin de ma vie. Je ne connais même pas mon propre pays, c'est fait sciemment. Or, à l'école, tu apprends la science. Mais l'histoire, c'est pas de la science. L'histoire, la géographie, c'est pas de la science. La géographie est le phénomène naturel de traçabilité qu'on peut apprendre par la science sans pourtant faire la géographie et faire sa propre géographie. Donc, je ne vais pas rentrer et décortiquer toute cette partie manipulataire qui est derrière l'assimilation pour la modernité, pour qu'on reste consommateur. Pour accéder à certaines écoles, moi je le sais, parce que je parcours le monde entier en tant que panafricaniste. Je ne suis pas ce panafricain d'intellectuel borné, que je l'ai dit, qui sont sur tous les plateaux avec des gros français. Quand on parle de panafricain, on doit avoir honte même de rouler l'air en français ou de rouler l'air en anglais, on doit le dire en EV ou en fond, parce qu'on veut faire le panafricain avec des Africains. Il faut qu'on parle leur langue. Comment on va les faire? Ce contrat social peut se faire parce qu'on n'a pas la volonté politique, on ne veut pas oser. Il faut oser.
1: Il faut absolument qu'on trouve le bon équilibre. C'est capital, c'est vital. Il faut qu'on trouve le bon équilibre sur qui nous sommes et qu'on fasse la paix avec nous-mêmes. Beaucoup de problèmes et des maux du continent africain, de mon point de vue, viennent des excès des religions importées. Je répète, des excès des religions importées. Qu'est-ce qu'on appelle le djihadisme? C'est une mauvaise compréhension de l'islam. Aujourd'hui, regardez tous les dégâts que font un certain nombre de faux pasteurs et de fausses religions chrétiennes sur la destruction des familles, etc. Donc, beaucoup de problèmes en Afrique et dans notre façon de réfléchir dans notre mindset, parce que beaucoup de mauvaises pratiques religieuses nous abrutissent. Donc, effectivement, je pense qu'il faut, et pourtant, les pratiques traditionnelles sont très bien. Maintenant, tout n'est pas bon dedans. Il faut les expurger d'un certain nombre de choses. C'est très facile aujourd'hui en Afrique, quand on se fait condamner de sorcier ou d'azétor, de se faire lyncher par la médine populaire sans qu'on ait aucune possibilité. Donc, voilà, il y a des excès qui, dans notre religion traditionnelle aussi, c'est pas bien. Nous avons besoin de faire la paix avec qui nous sommes. Mettre une différence entre des décolons, sur lesquels je pense qu'il faut savoir qui nous sommes, qu'il faut pratiquer, et puis les pratiques spirituelles et religieuses des uns et des autres. Le colonisateur qui nous a apporté, que ce soit la foi chrétienne ou la foi islamique, après interrogeons-nous sur comment ça s'est fait. On nous a tués pour ça, qui nous a imposé ça de force. Aujourd'hui, nous pratiquons des religions qui nous méprisent, appelons un chat. Donc, avec tout ça, je crois qu'il nous faut trouver en nous-mêmes les sources de qui nous sommes pour pouvoir nous projeter vers l'avenir. L'Asie s'en sort très bien aujourd'hui. Vous savez, les Japonais sont adeptes du culte des ancêtres. On me dira de rejeter le culte de mes ancêtres pour aller appeler un Saint Thomas ou un Saint Richard. Mais Richard et Thomas, ils sont pas vivants, ils sont morts. Donc, je préfère appeler mon Togui Agbeko ou Togui Kujo, qui aura connu mon père ou mon grand-père pour qui je reprends quelque chose, plutôt que Saint Christophe ou Saint Joseph qui a existé en Mésopotamie ou dans la Judée que je n'ai jamais connu. Je crois qu'il faut inventer notre modèle. Il nous faut vraiment inventer notre modèle unique. Copier le modèle de quelqu'un d'autre n'est pas forcément adapté. Il nous faut vraiment inventer notre modèle de famille. L'Africain est monogame ou polygame. L'Européen n'est pas polygame. Aujourd'hui, il fait la promotion de l'homosexualité ou de... Voilà. Donc, il y a des valeurs différentes chez les uns et chez les autres. Donc, il nous faut inventer notre modèle. Que ce soit en termes de pratiques religieuses, spirituelles, il nous faut inventer notre modèle, puisé, enraciné dans ce qui nous sommes, je pense, dans notre tradition, et puis expurger des aspects qui sont pas forcément très positifs et construire quelque chose de bien. Ça va peut-être prendre du temps, mais j'ai l'impression que c'est un passage obligé. Sinon, l'état d'esprit dans lequel nous sommes aujourd'hui nous rend extrêmement dépendants. Tenez, quand vous passez votre temps à écouter un propos qui vous dit il est aussi difficile à un riche qu'à un chameau de passer par le trou d'une aiguille, vous avez en fait une certaine évangélisation qui sanctifie la pauvreté, la paupérisation. Je suis désolé, mais bon, et dans le même temps, je vais peut-être exagérer, mais la foi chrétienne qui judéo-chrétienne, regardez toute la peine que vous avez pour avoir un visa. Bon, cette fois a été, on va dire, importée de l'Occident. L'Occident nous montre comment on sera sauvé quand on sera mort, mais il ne nous aime pas sur terre. Vous êtes convaincu que ce modèle, en tout cas, moi, c'est des choses comme ça qui me posent problème aujourd'hui et qui font que je me pose des questions sur qui nous sommes, qui font que je suis beaucoup plus critique vis-à-vis de tous les dogmes, qu'ils soient musulmans ou chrétiens, etc. On te dit, ferme les yeux et crois. Je dis, mais comme dirait quelqu'un, quand on est dans cet état de pensée, il me dit, mais vous faites quelque chose, Dieu, au lieu de vous punir, tue son fils. Il y a quelque chose qui va pas. Maintenant, en ce qui concerne les chefs traditionnels, on peut regarder par exemple au Ghana où la place des chefs traditionnels est extrêmement valorisée. Je pense qu'ils ont un rôle indispensable dans nos sociétés et qu'il nous faut concevoir un modèle qui les mette en valeur et qui leur permettent d'assurer la plénitude de leurs fonctions, parce que c'est absolument capital.
2: Je pense que chaque continent a une particularité. Et notre continent, l'Afrique aussi, a sa manière d'évoluer, notamment au plan traditionnel. Si on prend nos cultures, au temps des aïeux, il y a des valeurs qui sont des valeurs intrinsèques qu'on ne peut pas oublier, qu'on ne peut pas badiner avec. Maintenant, progressivement, on se rend compte que cette tradition-là est pratiquée autrement. Moi, je pense qu'on doit faire énormément attention à ne pas être aliéné. Et à ne pas être aliéné suppose que ce qui est à Dieu, à César, ce qui l'appartient. Et quand les chefs traditionnels sont là aujourd'hui, qui sont les garants des us et coutumes, je pense qu'ils ont leur rôle à jouer dans la tradition. Ils ont leur à jouer dans la communauté. Donc, à partir de ce moment-là, je pense que tout ce que les aïeux faisaient depuis, ils doivent incarner donc ces valeurs-là et continuer à les pratiquer comme telles. Maintenant, pour ce qui concerne la modernité, je pense que ce qui est importé de l'Occident ou d'ailleurs aujourd'hui, et si ça doit impacter sur ce que nous avons comme des valeurs, je pense qu'on doit les écarter. Mais si ça doit contribuer plutôt au développement de ces valeurs-là ou à la pratique d'une autre manière, je pense que là, on peut en tenir compte et faire en sorte qu'on puisse également concilier les deux et évoluer avec. Je pense que c'est une question de volonté. Sauf qu'aujourd'hui, l'Afrique est envahie par la religion importée. Je fais allusion au christianisme et à l'islam et également à d'autres religions. Mais les valeurs qu'incarne l'Afrique à travers ces religions, je pense qu'on doit tout faire pour préserver les valeurs africaines. Et ce qu'on met dans la valeur africaine, on met aussi la tradition. Nous mettons la culture africaine. Donc je pense qu'on doit tenir compte de ces valeurs-là, qui sont des valeurs propres à l'Afrique. Maintenant, si on veut mélanger les deux, tantôt peut-être c'est l'Occident qui nous impose, ou bien c'est une valeur qui est importée de l'Occident. Je pense qu'on fait trop de jumelage. Après ce moment-là, l'Afrique ne peut pas se développer. Donc on doit se focaliser, reconnaître que nous sommes des Africains. À nos points, car on ne peut jamais être des Blancs. Les Blancs ont leur culture, ont leur tradition, ils ont leur manière de développer leur continent, de se développer. Nous avons également notre manière d'évoluer, mais on doit quand même faire en sorte que, au-delà de ce que les aïeux ont fait, pour que nous puissions également mettre l'accent sur ce qui est propre à l'Afrique.
3: Donc, on pense que nous devons laisser carrément nos traditions pour aller à la modernité. D'autres personnes, non, nous sommes Africains, nous avons nos richesses, nos talents, nos cultures, nos valeurs. Il faut carrément laisser plutôt la modernité et aller vers la tradition, ce qui amènerait une opposition farouche. Moi, je pense qu'on peut moderniser sans renier ses racines. Moi, je le pense très souvent. Voilà, on peut moderniser sans renier ses racines. Nous savons que nous sommes Africains. Nous venons d'une souche que nous ne pouvons jamais ignorer. Moi, j'ai vu récemment à Paris, les Blancs reviennent, par exemple, au Bénin pour aller prendre les voodoos, d'accord ? Et ils s'en vont installer les voodoos chez eux. C'est-à-dire qu'on les a expliqué qu'ils sont Blancs, mais leur souche, leurs origines, c'est à Dahomey. Ils sont partis prendre ça. Et là, on ne peut pas les en vouloir. C'est leur tradition également, mais qui se fait dans la modernité. On a fait une petite place pour voilà ce vaudou là-bas. Et nous pouvons constater même au Bénin chaque 10 janvier et à la fin de vaudou. Donc je pense qu'on ne peut jamais renier sa tradition, mais nous pouvons essayer de concilier la tradition et la modernité en trouvant l'équilibre pour qu'on puisse évoluer ensemble. Très récemment, Ekpeyepe a été reconnu par l'UNESCO. Alors, Ekpeyepe qui se faisait 200 ans d'avant n'est pas la même façon qu'on fait Ekpeyepe de nos jours. Donc c'est-à-dire qu'on le fait aujourd'hui et le peuple gay qui se réjouit la semaine passée, ils ont vraiment réjoui par rapport à cela. Et donc c'est un certain niveau, manière de développer le peuple gain. Ceux qui sont dans d'autres contrées, par exemple à Bobozan, par exemple moi je suis de Yoto, on peut aussi essayer de pouvoir renouveler, bien revaloriser nos fêtes traditionnelles par rapport à la manière dont Ekpeyepe l'a fait. Donc ça c'est une manière, un niveau de développement. Et les gens feront les recherches par rapport à Ekpeyepe qui est d'abord, qui est pris comme patrimoine de l'UNESCO par exemple. On peut même promouvoir le développement au travers de ça. Ça c'est très important. Et c'est la preuve qu'il y a au niveau de Ekpeyepe dans le pays gain.
4: Le monde n'est pas statique. Le monde est évolutif. Et le monde est en perpétuelle mutation. Aujourd'hui, nous sommes au 21e siècle et le monde tel qu'il était 50 ou 100 ans en arrière n'est plus le même aujourd'hui. Alors la question est que, est-ce que nos valeurs traditionnelles, est-ce que nos us et coutumes, quelle évolution exacte nous leur avons implémentée? Quelle mutation, quelle forme moderne nous avons-nous pu être capables de leur implémenter avant de les définir comme un outil qui nous permet de nous développer? Ça, c'est d'un. Maintenant, de deux, il faut se rendre à une évidence. L'évidence est que nous avons été colonisés et nous avons été émancipés par les Occidentaux. Et donc, aujourd'hui, notre fonctionnement tourne autour de cet héritage de la colonisation, parce que la preuve, nos administrations fonctionnent selon les critères, selon les orientations que nous avions apprises, acquises des Occidentaux. Et donc, Et ce qui donne audience prioritaire dans le fonctionnement de nos pays, ce sont tout ce que nous avons acquis de la colonisation. Aujourd'hui, quand on parle d'une république, quand on parle d'un État, tous les fondamentaux répondent aux critères que nous avons acquis de la colonisation.
5: Alors, selon vous, vous ne pensez pas que l'Afrique était organisée avant la colonisation?
4: Ben, écoutez, l'Afrique était organisée autour de la royauté, de la chefferie, etc. Mais si aujourd'hui, tout ce que nous avons acquis de la colonisation s'impose, il faut le reconnaître, ça s'impose sur ce mode de vie-là que nous avions par rapport à la chefferie, aux royautés, etc. Ça s'impose. Et même encore, il ne faut pas se mentir. Il y a beaucoup, beaucoup de millions d'Africains qui se voient à l'aise, plus à l'aise avec ce fonctionnement que nous avions de l'Occident, y compris tous les paramètres, capitaliste, un matérialiste qui vient des Occidentaux. Il y en a même des Africains aujourd'hui qui, s'ils ne boivent pas du champagne, ils ne peuvent pas, il y en a qui ne prennent pas du parfum, il y en a qui, Donc, du coup, même quand il y en a, quand vous leur dites que il faut aller s'agenouiller devant ceci, ils ne se retrouvent pas là-dedans. Donc, soyons réalistes pour comprendre que il y a quelque chose qui nous échappe, nous, les Africains. Ce qui nous échappe est que nous n'arrivons pas à développer la capacité de pouvoir créer une mutation, une amélioration, pour changer, faire évoluer, non. Même quand nous évoquons nos pratiques coutumières, nos us, etc., nos traditions, c'est toujours sur la forme antiquitaire, c'est toujours sur la forme primitive, et donc il y a du travail, il n'y a pas d'évolution, c'est-à-dire c'est toujours une forme statique. Alors donc avec la forme statique stérile, que pouvez-vous espérer de miraculeux ou bien d'extraordinaire?
5: Les Chinois continuent d'utiliser les baguettes.
4: Mais écoutez, il y a des Africains, moi-même à la maison j'utilise encore le balai. Le balai est fait à base des branches du palmier. J'utilise toujours le balai. Alors donc, ça c'est des exemples isolés qu'on ne peut pas évoquer dans un contexte global où on parle de développement, etc. Non, aujourd'hui nous n'avons pas d'autre alternative que d'aller vers de profondes réflexions. Voilà. Ce qui manque toujours à nous les Africains est que nous manquons de profondes réflexions. Non seulement des réflexions sur nous, sur notre nature. Parce que vous savez, je vais vous dire, les Blancs, ils ont pris le temps de nous étudier, nous les Africains, connaître notre nature, notre psychologie, nos mentalités, avant de savoir comment nous prendre. Or, cet exercice a toujours manqué à nous les Africains, nous-mêmes. Nous ne nous interrogeons pas pour nous connaître, pour savoir ce que nous avons, qu'est-ce que nous pouvons développer, quelles peuvent être nos limites, quelles peuvent être nos capacités. Alors, comment créer un environnement qui permet à ce que chaque Africain puisse être capable de développer ceci, cela. Ça nous échappe, ça nous manque. Et on se croit important toujours avec ce que nous acquérons des Occidentaux, avec ce que nous apprenons d'eux, et c'est ça que nous prenons comme un trophée. Et avec ça aussi encore, toujours est que il n'y a même pas d'espoir que nous réalisons avec. Donc il y a du travail à refaire. Et ce travail-là, pour ce qui concerne le monde traditionnel, coutumier, il faut un recadrage.
6: Ça va prendre du temps. Est-ce qu'on veut quelque chose qui est durable? Ou bien est-ce qu'on veut quelque chose qui est tout de suite fait, qui est rapide, on consomme et puis c'est fini, ça collapse comme on dit en anglais, tout part comme un château de cartes. Ou bien est-ce qu'on veut quelque chose de durable? Et pour moi, un développement doit être construit sur la base de la durabilité. Et la durabilité ne peut partir que à la base de nos us et nos coutumes et partir de là, développer, voir comment adapter ça par rapport au contexte actuel.
7: Ça ne sera pas un problème aujourd'hui de prendre un temps, mais c'est un savoir-faire. Il y a toujours des alternatives quand les immers s'assoient autour de la table. Mais ils ne veulent pas qu'on s'assoie autour de la table. Toutes ces guerres, c'est pourquoi? Le djihadisme, le terrorisme, la différence entre les États, c'est envenimé par qui? C'est envenimé par des gens qui financent des petites personnes ici. Parce que je dis des petites personnes, quand on est une grande personne, on doit pouvoir être capable de réfléchir. Quand on ne réfléchit pas de nous-mêmes, on ne peut pas bâtir ensemble. Et on nous empêche de réfléchir de nous-mêmes. Ils ont balkanisé l'Afrique pour ça. Toi-même, tu sais, j'ai entendu des gens qui sont venus au Togo, ils parlent la même langue que les gens qui parlent d'ici. Ils disent qu'ils ont les mêmes contrées. Moi, je suis du Folona au Mali. Une partie de moi est Côte d'Ivoire, une partie de moi est Burkina. C'est fait exprès. Et le jour qu'on va prendre conscience de tout ça, c'est pas de remettre en cause les politiques et leurs valeurs. Non, c'est de voir quelle alternative propice trouver pour minimiser ses frontières et aller avec toute l'entité de l'Afrique pour que l'Afrique puisse se développer, mais avec une mentalité de fierté de la connaissance de soi-même. Celui qui connaît sa culture, il est fier de lui-même, il ne se complexe pas. Mais quand on ne connaît pas qui nous sommes, on est toujours complexé.
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2: parce que moi je pense que c'est une question plutôt de volonté. Progressivement, le monde évolue sur des plans politiques. Ça fait que les politiques donnent maintenant l'orientation. Dans certains pays, certaines religions ne sont pas acceptées. C'est parce qu'on veut, même si elles sont acceptées, on met tellement de garde-fous pour qu'il n'y ait pas de dérapage. Mais par contre, dans d'autres, ben, ces religions sont importées, les religions qui sont des religions importées, qui font que mais, dans nos maisons, dans nos familles, dans nos communautés, on préfère s'adonner à cette tradition-là, en oublier l'Afrique. Je pense que l'enfant qui a perdu la maison de son papa est pratiquement perdu. Ou bien il a perdu toute sa vie. Il est déraciné. Donc nos valeurs, qui sont des valeurs africaines, qui sont nos sources, qui sont tout ce que nous avons comme richesse, je pense qu'on doit les préserver. Et en les préservant, donc on n'est pas en retard progressivement. Et je pense que c'est une question de longue haleine. On va essayer de communiquer là-dessus, expliquer aux enfants, aux générations futures. Et je pense qu'à partir de cela, on peut quand même se développer.
0: Mao a fait récler la Chine pour mieux sauter. C'est un exemple. Mao a fait récler la Chine pour mieux sauter. Quand on ne veut pas récler, on ne peut pas sauter. On ne peut que suivre les gens et s'arranger pour passer, déplacer les problèmes. Celui qui retourne un peu en arrière, regarde le problème dans sa globalité, essaie de le résoudre. Afin d'être maître de sa situation. Mais celui qui ne veut pas retourner en arrière ne voit pas le programme dans son entièreté. Il le voit en partie. Et puisqu'il le voit en partie, il dit que ah, ce n'est qu'une partie. Et la grande partie, il est plus grand. Il essaie de le contourner. Tu passeras toute ta vie en tournant en rond. Celui qui contourne est dans le tournant. Il passe toute sa vie en rond. Je vous dis, si je vous parle de la gouvernance des partis politiques, on n'en a pas besoin. On n'en a pas besoin. Toi, tu viens d'une localité. Tu as tes traditions, tu les connais. Même si tu refuses, tu les connais. Tu connais tes valeurs. Ton entité est une entité, c'est une nation. On nous a même déformé la définition de la nation pour que l'Afrique ne puisse pas se révolter. Sinon, nous sommes des États fédérales de fait. Toi, tu es évêque, tu as eu ton roi. Ce n'était pas l'Europe. L'Europe était dans une effervescence jusqu'au point de balayer certaines cultures, de détruire toutes les cultures. Et maintenant, parce que le capitaliste a trouvé son chemin comme ça. L'Afrique n'est pas comme ça. Mais on nous pousse vers ça. On résiste. Même toi, tu résistes. Tu le veux ou non, même bien que tu veux te comporter comme français ou rouler l'air, mais toi-même, tu sais qu'au fond de toi, tu résistes. Parce qu'à un moment donné, tu dis non, non, non, ça là, je ne vais pas le faire. Mais tu le fais par complaisance, mais c'est pas toi. C'est comme les religions chez nous. Ils ont imposé, ils ont amené de l'argent, ils ont amené tout là-dedans pour que les gens acceptent. Mais les gens ne le sont pas. Chacun a son petit truc à côté. Donc ça veut dire qu'on résiste. Notre corps résiste, notre esprit résiste. Mais pourquoi on ne peut pas oser? Oser aujourd'hui, on dit non, non, tu vas nous faire retourner en arrière. Mais c'est lui qui ne retourne pas en arrière. Qui regarde le problème dans sa globalité, difficilement va sauter.
4: Tout est question du mental, de la psychologie des Africains eux-mêmes. Voilà. Aujourd'hui, si on fait un sondage sur le nombre d'Africains qui préfèrent se comporter comme à l'Occident, ah, il y a un grand nombre. Maintenant, aujourd'hui, la réalité est que nous n'avons pas d'autre choix que d'aller vers un jumelage. Et donc, ce jumelage en question, ça nous demande une grande responsabilité. C'est-à-dire que nous devons bouger nos méninges. Nous devons savoir exactement ce que nous voulons, comment nous construire notre valorisation. Ça doit nous préoccuper. Et ça, il y a un élément fondamental autour duquel ça doit passer par, c'est le patriotisme. Aimons notre pays, mais même aussi encore jusqu'alors, les Africains manquent de l'amour pour leur pays. Il y a une question de prise de conscience qui nous échappe toujours. Et nous devons savoir qu'il est impératif que nous les Africains, que nous nous réquestionnons. Que nous nous réquestionnons pour savoir exactement d'abord qui nous sommes. Que pouvons-nous être capables? Bon, maintenant, ce que nous avons comme propre à nous, nos us et coutumes, traditions, etc., quelle forme d'évolution, d'amélioration et pouvons-nous y garantir? Maintenant, comment est-ce qu'on peut en faire un usage dans le monde contemporain dont nous dépendons aujourd'hui? Et en ce moment, il y a tellement de réflexions, d'analyses que nous devons pousser et essayer de dégager des approches de solutions. Et ces approches de solutions, les mettre en exergue, les mettre à exécution de façon progressive. Et en ce moment, nous saurons exactement où est-ce que nous allons.
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